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1: Bonjour à toutes et à tous. L'équivalent d'une semaine de pluie est tombé en 30 minutes à Marseille. Dans les Bouches-du-Rhône, le toit d'un entrepôt s'est envolé, 140 employés évacués. Des records de vitesse de vent battus dans le sud-est avec des rafales mesurées à 150 km/h. Mardi, la situation devrait se calmer. Seuls les deux départements corses seront concernés par la vigilance orange aux orages. Et les intempéries perturbent largement les trafics ferroviaires et aériens. Plusieurs avions retardés ou annulés depuis les aéroports de Paris, Bordeaux, Toulouse, Marseille et Nice. Sur X, Philippe Tabarot a aussi annoncé des perturbations sur les trains. Le ministre des Transports a prévu un retour à la normale dans la matinée mardi. Le gouvernement a fait sa rentrée ce lundi avec le premier conseil des ministres après la pause estivale et il était notamment consacré au budget 2027, bientôt présenté au Parlement. La porte-parole du gouvernement a indiqué que le projet ne comportera pas de hausse d'impôts pour les Français. Maude Bréjon ajoute qu'il va falloir réduire les dépenses de l'État et des ministères et elle évoque une possible contribution raisonnable des retraités. Au Togo, l'un des réalisateurs de France Télévisions libéré sous contrôle judiciaire pour bénéficier de soins médicaux. Fin juillet, les deux journalistes ont été arrêtés dans le nord du pays alors qu'ils tournaient un épisode de l'émission Les Routes de l'Impossible. Ils sont poursuivis pour fausses déclarations et le gouvernement de Lomé indique que la justice togolaise dispose d'indices graves contre eux. Le secrétaire général de l'ONU, Antonio Guterres, condamne fermement l'attaque qui a eu lieu au Soudan du Sud et qui a coûté la vie à deux casques bleus. 5 autres personnes ont été blessées dans cette embuscade. Les commanditaires de l'attaque n'ont pas encore été identifiés. Ces derniers mois, les combats s'intensifient dans cette zone entre forces gouvernementales et milices d'opposition. Et puis on termine avec du sport. Les Bleus sont qualifiés pour les huitièmes de finale de l'Euro féminin de volley. Grâce à leur victoire face au Monténégro 3-7-0, le prochain match sera plus difficile face à l'Italie, championne du monde en titre. Voilà pour l'info. Bon début de journée à tous.

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La recette avec Jack et Carla. Bon début de journée avec nous et bon réveil. Et sur Jordan FM, on va parler d'une soirée fiesta au Prisma Aurillac. Notez la date, le samedi 14 novembre, avec notamment Chico et The Gypsies ou encore la petite culotte, avec des tarifs qui commencent à 30€ pour les moins de 15 ans, 39€ en catégorie 2, 44€ pour la catégorie 1 et catégorie accès PMR, 39€. Pour plus d'infos, aurillaccongrès.com pour plus d'infos pour réserver votre soirée. Allez, restez avec nous sur Jordan FM. Retour de la musique avec Jérémy Frérot, avec Revoir, et puis dans un instant, on saura si la journée sera bonne avec l'horoscope de Camille.

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1: Bonjour à tous, on commence votre horoscope de ce mardi 25 août par les béliers. Vous aurez confiance en vous, ce qui pourrait vous entraîner dans des rapports de force. Tempérez-vous, amis béliers.
2: Taureau, votre bonne humeur est communicative et ne manque pas de réjouir votre entourage.
3: Gémeaux, continuez à défendre vos idées si vous en ressentez le besoin et l'envie.
4: Cancer, c'est le moment d'exprimer votre point de vue, votre moitié n'attend que ça.
5: Lion, actuellement, entre les tâches du quotidien et tout le reste, vous êtes usé, ne vous faites pas prier, apprenez à décompresser.
6: Vierge, cette journée calme les esprits, réduit un peu la témérité et encourage la réflexion au sujet des ambitions.
7: Balance, si certaines discordes étaient encore d'actualité, celles-ci vont se dissiper à vitesse grand V.
8: Scorpion, votre sens de la stratégie vous permet une belle réussite à condition que vous ne doutiez pas de vos capacités.
9: Sagittaire, vous vous dépensez trop et la fatigue pourrait vous jouer des tours.
10: Prenez le temps de vous ressourcer.
11: Capricorne, faire plaisir à vos amis sera la clé de voûte de votre bonne humeur tant que vous n'exagériez pas sur votre enthousiasme.
12: Verseau, si vous manquez un peu de couleur dans votre vie amoureuse, il va y en avoir.
13: Et enfin les poissons, il est temps de changer d'air et de renouveler vos relations et vous êtes pour cela très bien inspirés.
14: Je vous souhaite à tous une très belle journée.

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1: Bonjour, bonjour à tous. Ils étaient attendus. Les orages ont frappé fort sur nos départements hier. Dans le Cantal en particulier, la foudre a frappé et détruit une maison hier après-midi. Sur la commune de Brajac, l'éclair a déclenché un incendie dans cette maison, heureusement inoccupée. Une vingtaine de pompiers sont intervenus toute la seconde partie de journée, mais la maison a été entièrement détruite. Elle veut poursuivre le combat un an après. Christine Grandjean-Pacou prend la parole aujourd'hui dans les colonnes de La Montagne. Elle est l'épouse de Caroline Grandjean. Cette institutrice de Moussage qui s'est suicidée le jour de la rentrée 2025. Elle a été harcelée depuis 2 ans par un corbeau homophobe. Son épouse organise une marche en son hommage samedi à Aurillac. Elle veut poursuivre la lutte pour dénoncer l'inaction des instances et retrouver ce corbeau. Et qui en veut au marché de Pays en Corrèze? En une seule nuit, les banderoles publicitaires de plusieurs marchés de producteurs ont été vandalisées dans 4 communes du département. Les maires et les associations organisatrices s'interroge sur cette série très troublante et sur son mobile. L'association de Sainte-Fortunade a d'ailleurs déposé plainte. Et c'est un contrôle qui risque de lui coûter très cher. Un homme de 19 ans en permis probatoire a été contrôlé à 200 km/h sur une route du Cantal. Il a été intercepté par les gendarmes sur l'A75 au niveau du Val d'Arcomis. Son permis a été suspendu et sa voiture immobilisée. Il devra s'expliquer et risque de ne pas reprendre le volant dans l'immédiat. Et puis le festival de l'élevage de Brive s'est terminé dimanche. Des éleveurs inquiets pour leurs animaux face à la sécheresse. L'herbe a jauni, les prairies sont très sèches et ne permettent pas d'alimenter les bêtes correctement. Les éleveurs sont d'autant plus inquiets que les cours du foin sont très hauts. La tonne se vend 163 € en ce moment au lieu de 100 € l'an dernier d'après les chiffres de la Chambre d'agriculture. Voilà pour l'essentiel de l'info de la région. Tout de suite, le reste de l'actu sur Jordan FM avec Clémence Lebary.
2: Bonjour à toutes et à tous. L'équivalent d'une semaine de pluie est tombé en 30 minutes à Marseille. Dans les Bouches-du-Rhône, le toit d'un entrepôt s'est envolé, 140 employés évacués. Des records de vitesse de vent battus dans le sud-est avec des rafales mesurées à 150 km/h. Mardi, la situation devrait se calmer. Seuls les 2 départements corses seront concernés par la vigilance orange aux orages. Et les intempéries perturbent largement les trafics ferroviaires et aériens. Plusieurs avions retardés ou annulés depuis les aéroports de Paris, Bordeaux, Toulouse, Marseille et Nice. Sur X, Philippe Tabarot a aussi annoncé des perturbations sur les trains. Le ministre des Transports a prévu un retour à la normale dans la matinée mardi. Le gouvernement a fait sa rentrée ce lundi avec le premier conseil des ministres après la pause estivale et il était notamment consacré au budget 2027, bientôt présenté au Parlement. La porte-parole du gouvernement a indiqué que le projet ne comportera pas de hausse d'impôts pour les Français. Maude Bréjon ajoute qu'il va falloir réduire les dépenses de l'État et des ministères et elle évoque une possible contribution raisonnable des retraités. Au Togo, l'un des réalisateurs de France Télévisions libéré sous contrôle judiciaire pour bénéficier de soins médicaux. Fin juillet, les 2 journalistes ont été arrêtés dans le nord du pays alors qu'ils tournaient un épisode de l'émission Les Routes de l'Impossible. Ils sont poursuivis pour fausses déclarations et le gouvernement de Lomé indique que la justice togolaise dispose d'indices graves contre eux. Le secrétaire général de l'ONU, Antonio Guterres, condamne fermement l'attaque qui a eu lieu au Soudan du Sud et qui a coûté la vie à 2 casques bleus. 5 autres personnes ont été blessées dans cette embuscade. Les commanditaires de l'attaque n'ont pas encore été identifiés. Ces derniers mois, les combats s'intensifient dans cette zone entre forces gouvernementales et milices d'opposition. Et puis on termine avec du sport. Les Bleus sont qualifiés pour les 8e de finale de l'Euro féminin de volley. Grâce à leur victoire face au Monténégro 3-7-0, le prochain match sera plus difficile face à l'Italie, championne du monde en titre. Voilà pour l'info, bon début de journée à tous.
1: Le temps s'annonce très changeant aujourd'hui avec d'abord des averses locales ce matin sur une partie de la Corrèze. Cet après-midi surtout, ce sera des averses orageuses plus importantes sur toute la Corrèze. Quelques averses locales également sur le Cantal et sur le Lot. Pour les températures, il fait 19 degrés ce matin à Mauriac, Tulle et Argentat, 20 pour Saint-Céré et Aurillac. Côté course hippique maintenant, le Quintet, c'est du plat aujourd'hui. Le handicap de la Manche à 18h30 à Deauville. Nos favoris, le 5, le 10, le 2, le 16 et le 11.
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0: pour cette journée qui commence. Juliette Armanet, Sébastien Tellier avec à l'instant Attraction.
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0: Vous êtes partis en vacances, le soleil a fait son œuvre et la chaleur malheureusement, votre pelouse a brûlé. On vous donnera un test simple qui va nous vous dire si elle peut reverdir ou pas. Rendez-vous tout à l'heure, ce sera dans l'info en plus. On va continuer cette matinée ensemble dans un instant. Nous, on s'intéressera au casting de l'émission Cauchemar en cuisine qui recherche des restaurateurs en Limousin. Et pour la suite de votre matinée sur Jordan FM, Map Pokora avec déjà volé. Puis dans un instant également, il y aura la météo, le rappel de la météo avec Emmanuel Lafont.
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1: Le temps s'annonce encore assez perturbé aujourd'hui sur nos départements, avec d'abord des averses très locales ce matin sur la Corrèze, en particulier sur sa partie nord. Un temps plus ensoleillé pour le Cantal et pour le Lot, mais cet après-midi surtout, ce sera des averses orageuses plus importantes sur toute la Corrèze, quelques averses locales également sur le Cantal et le Lot. Et côté température, il fait 18 degrés ce matin à Vic-sur-Cère, 19 à Mauriac, Tulle et Argentat, 20 à Saint-Céré et Aurillac, et on attend au maximum maximum 22 à 27 degrés cet après-midi.
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0: Bébé Rexa Faceless avec New Legion sur Jordan
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0: Et on vous le rappelle, on a déjà parlé de l'émission de télévision Cauchemar en cuisine avec le chef Philippe Etchebest qui cherche des candidats en Limousin, donc des restaurateurs qui traversent des difficultés, qui souhaiteraient bénéficier de l'accompagnement et des conseils du chef. Au-delà de l'émission, la production assure vouloir mettre en valeur le Limousin, son patrimoine culinaire et venir en aide aux établissements qui méritent d'être soutenus. Si vous êtes intéressé, il y a un numéro de portable à votre disposition, le 07 86 48 38 87, ou alors un mail castingcauchemar@m6.fr. Voilà pour ce rendez-vous. Allez, restez avec nous, retour de la musique avec le petit souvenir qui fait plaisir. Amy Winehouse avec Rehab, et puis juste après le programme télé sur Jordan FM.

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1: Bonjour, ma sélection télé pour votre soirée du mardi 25 août sur TF1, Koh-Lanta All-Star, lancement de la nouvelle saison présentée par Denis Brogniart. 18 concurrents emblématiques de l'émission ont traversé le monde pour débarquer sur un minuscule îlot au sud du Panama. Sur M6, Zone Interdite, magazine sur le thème croisière dans les Caraïbes, au cœur du nouveau paquebot de la démesure. 333 mètres jusqu'à 6700 passagers, 2000 membres d'équipage. Le World America est le navire de la démesure. Il est sorti des chantiers navals de Saint-Nazaire il y a quelques mois. Sur W9, les tubes d'une vie, divertissement musical animé par Laurence Boccolini. Sur France 2, Mon jour de chance, pièce de théâtre avec Guillaume de Tonquédec. Sébastien passe un week-end avec sa femme et ses amis d'enfance. Ils se souviennent qu'à l'époque, ils laissaient le sort décider pour eux et prenaient toutes leurs décisions en jouant au dé. Sur France 3, OPJ, série. Sur France 5, Nikita, film réalisé par Luc Besson. Et puis sur TFX, Limitless, film avec Bradley Cooper. Très belle soirée télé à tous.
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1: Bonjour, bonjour à tous. Ils étaient attendus. Les orages ont frappé fort sur nos départements hier. Dans le Cantal en particulier, la foudre a frappé et détruit une maison hier après-midi. Sur la commune de Brajac, l'éclair a déclenché un incendie dans cette maison, heureusement inoccupée. Une vingtaine de pompiers sont intervenus toute la seconde partie de journée, mais la maison a été entièrement détruite. Elle veut poursuivre le combat un an après. Christine Grandjean-Pacou prend la parole aujourd'hui dans les colonnes de La Montagne. Elle est l'épouse de Caroline Grandjean, cette institutrice de Moussage qui s'est suicidée le jour de la rentrée 2025. Elle était harcelée depuis 2 ans par un corbeau homophobe. Son épouse organise une marche en son hommage samedi à Aurillac. Elle veut poursuivre la lutte pour dénoncer l'inaction des instances et retrouver ce corbeau. Et qui en veut au marché de Pays en Corrèze? En une seule nuit, les banderoles publicitaires de plusieurs marchés de producteurs ont été vandalisées dans 4 communes du département. Les maires et les associations organisatrices s'interroge sur cette série très troublante et sur son mobile. L'association de Sainte-Fortunade a d'ailleurs déposé plainte. Et c'est un contrôle qui risque de lui coûter très cher. Un homme de 19 ans en permis probatoire a été contrôlé à 200 km/h sur une route du Cantal. Il a été intercepté par les gendarmes sur l'A75 au niveau du Val d'Arcomie. Son permis a été suspendu et sa voiture immobilisée. Il devra s'expliquer et risque de ne pas reprendre le volant dans l'immédiat. Et puis le festival de l'élevage de Brive s'est terminé dimanche. Des éleveurs inquiets pour leurs animaux face à la sécheresse. L'herbe a jauni, les prairies sont très sèches et ne permettent pas d'alimenter les bêtes correctement. Les éleveurs sont d'autant plus inquiets que les cours du foin sont très hauts. La tonne se vend 163 € en ce moment au lieu de 100 € l'an dernier, d'après les chiffres de la Chambre d'agriculture. Voilà pour l'essentiel de l'info de la région. Tout de suite, le reste de l'actu sur Jordan FM avec Clémence Lebarry.
2: Bonjour à tous. Plus aucun département n'est ce matin en vigilance orange aux orages. Les intempéries qui ont été particulièrement violentes dans l'Aude. Une tornade s'est abattue sur la commune de Poma qui compte 1000 habitants. 300 habitations ont été impactées rien que dans le village. Les pompiers font également état de multiples interventions en cours pour des toitures arrachées. Plusieurs routes départementales ont aussi été coupées à la circulation en raison de chutes d'arbres. 2800 foyers étaient privés d'électricité dans l'Aude. Aucun décès n'est pour l'instant à déplorer, mais 41 personnes ont été blessées et prises en charge, dont 15 évacuées vers un centre hospitalier. Des intempéries qui ont également fait des dégâts en Corse. Un incendie vraisemblablement déclenché par la foudre a entraîné des évacuations spontanées de 200 personnes à Alata, une commune voisine d'Ajaccio. Un méga projet de 3 parcs d'attractions à 6 milliards d'euros. C'est l'annonce hier d'Emmanuel Macron qui a reçu le prince héritier saoudien Mohamed Ben Salman. Ce projet mené par les Saoudiens permettrait la création de 22 000 emplois. L'un des parcs serait notamment centré sur l'univers du manga Dragon Ball. La visite du prince héritier saoudien qui fait polémique. Mohamed Ben Salman est notamment visé par une plainte pour torture et disparition forcée d'êtres humains déposée par l'ONG Trial International et Reporters sans frontières. Le PS définit les règles de sa primaire. Le Conseil national du parti se réunit avec place publique aujourd'hui pour fixer les modalités de cette primaire qui se tiendra en octobre et à laquelle, on le rappelle, participera Raphaël Glucksmann. Il s'est déclaré candidat à la présidentielle dimanche soir. La liste des maires dénonçant le passage de la tournée de Patrick Bruel dans leur ville s'allonge. C'est au tour de Catherine Trottmann à Strasbourg de s'y opposer. On le rappelle, le chanteur est mis en examen dans 4 affaires de viol et d'agression sexuelle. Concerné par plusieurs autres plaintes, il est actuellement sous contrôle judiciaire. Sa tournée est prévue pour octobre. Et puis on termine avec Sophie Adenau qui sera de nouveau dans l'espace aujourd'hui. L'astronaute française doit en effet effectuer sa 2e sortie à l'extérieur de la Station Spatiale Internationale. Excellent début de journée à tous.
1: Le temps s'annonce très changeant aujourd'hui avec d'abord des averses locales ce matin sur une partie de la Corrèze. Cet après-midi surtout, ce sera des averses orageuses plus importantes sur toute la Corrèze. Quelques averses locales également sur le Cantal et sur le Lot. Pour les températures, il fait 19 degrés ce matin à Mauriac, Tulle et Argentat, 20 pour Saint-Céré et Aurillac. Côté course hippique maintenant, le Quintet, c'est du plat aujourd'hui. Le handicap de la Manche à 18h30 à Deauville. Nos favoris, le 5, le 10, le 2, le 16 et le 11.
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1: Pour votre réveil, Jordan FM ensemble, c'était Christophe Willem avec System.
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1: Aujourd'hui nous sommes mardi, aujourd'hui nous sommes le 25 août, 237e jour de l'année. Bonne fête au Louis aujourd'hui, au Clovis, au Loïc, au Ludovic, au Ludwig, au Martien également, hein, le prénom au Martien. Aujourd'hui nous perdons 3 minutes d'ensoleillement, le dicton nous dit beau temps de Saint-Louis, plusieurs jours sans pluie. Et le proverbe nous dit qui suit tout le monde fait mal, qui ne suit personne fait pire. Aujourd'hui on vous souhaite un bon anniversaire. Vous êtes né le même jour que Billy Ray Cyrus, il a 65 ans, Jane Simon, 77 ans, Tim Burton, 68 ans, Claudia Schiffer, 56 ans, Amy McDonald, la chanteuse, avec 3 millions d'exemplaires vendus pour l'album This Is The Life, elle a 39 ans, Evangelie, 46 ans, Lazara, 39 ans, et puis VJ Dream, 34 ans pour lui. Si c'est votre anniversaire, eh bien vous êtes nos stars à vous. On pense fort à vous, bien sûr. Allez, la suite de votre matinée sur Jordan FM. Vous restez avec nous, One Republic avec Rescue Me, et la météo arrive dans un instant sur Jordan FM.
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2: Le temps s'annonce encore assez perturbé aujourd'hui sur nos départements, avec d'abord des averses très locales ce matin sur la Corrèze, en particulier sur sa partie nord. Un temps plus ensoleillé pour le Cantal et pour le Lot, mais cet après-midi surtout, ce sera des averses orageuses plus importantes sur toute la Corrèze. Quelques averses locales également sur le Cantal et le Lot. Et côté température, il fait 18 degrés ce matin à Vic-sur-Serre, 19 à Mauriac, Tulle et Argentat, 20 à Saint-Céré et Aurillac, et on attend au maximum 22 à 27 degrés cet après-midi.
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She Doesn't Mind avec Riviera sur Jordan FM. Et sur Jordan FM, on va s'intéresser évidemment à ce qui vous attend dans la région avec la dernière guinguette de l'été à Arpajon-sur-Cère. On en a déjà parlé. Bloquez votre rendez-vous vendredi 19h30 pour aller clôturer la saison beauté à Carbonara, à Carbona, avec une soirée à guinguette et gourmandise le chanteur Peyo. Donc ça se passe à Carbona, pas Carbonara. Peut-être parce que j'ai déjà faim cette heure-ci. En tout cas, il y aura des stands de restauration sur place, musique et convivialité pour une dernière soirée d'été vendredi 19h30. Vous clôturez la saison en beauté à Carbona, soirée guinguette et gourmandise. C'est la dernière guinguette de l'été à Arpajon-sur-Cèdre. C'est gratuit et c'est ouvert à tous surtout. Et sur Jordan FM, retour de la musique pendant qu'on va se préparer une Carbonara. Justement, c'est avec In Excess, avec New Sensation. Et juste après, ce sera l'horoscope de Camille.

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1: Bonjour à tous, on commence votre horoscope de ce mardi 25 août par les béliers. Vous aurez confiance en vous, ce qui pourrait vous entraîner dans des rapports de force. Tempérez-vous, amis béliers.
2: Taureau, votre bonne humeur est communicative et ne manque pas de réjouir votre entourage.
3: Gémeaux, continuez à défendre vos idées si vous en ressentez le besoin et l'envie.
4: Cancer, c'est le moment d'exprimer votre point de vue, votre moitié n'attend que ça.
5: Lion, actuellement, entre les tâches du quotidien et tout le reste, vous êtes usé. Ne vous faites pas prier, apprenez à décompresser.
6: Vierge, cette journée calme les esprits, réduit un peu la témérité et encourage la réflexion au sujet des ambitions.
7: Balance, si certaines discordes étaient encore d'actualité, celles-ci vont se dissiper à vitesse grand V.
8: Scorpion, votre sens de la stratégie vous permet une belle réussite à condition que vous ne doutiez pas de vos capacités.
9: Sagittaire, vous vous dépensez trop et la fatigue pourrait vous jouer des tours.
10: Prenez le temps de vous ressourcer.
11: Capricorne, faire plaisir à vos amis sera la clé de voûte de votre bonne humeur tant que vous n'exagériez pas sur votre enthousiasme.
12: Verseau, si vous manquez un peu de couleur dans votre vie amoureuse, il va y en avoir.
13: Et enfin les poissons, il est temps de changer d'air et de renouveler vos relations.
14: Et vous êtes pour cela très bien inspirés.
15: Je vous souhaite à tous une très belle journée.
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1: Bonjour, bonjour à tous. Ils étaient attendus. Les orages ont frappé fort sur nos départements hier. Dans le Cantal en particulier, la foudre a frappé et détruit une maison hier après-midi. Sur la commune de Brajac, l'éclair a déclenché un incendie dans cette maison, heureusement inoccupée. Une vingtaine de pompiers sont intervenus toute la seconde partie de journée, mais la maison a été entièrement détruite. Elle veut poursuivre le combat un an après. Christine Grandjean-Pacou prend la parole aujourd'hui dans les colonnes de La Montagne. Elle est l'épouse de Caroline Grandjean. Cette institutrice de Moussage qui s'est suicidée le jour de la rentrée 2025. Elle était harcelée depuis 2 ans par un corbeau homophobe. Son épouse organise une marche en son hommage samedi à Aurillac. Elle veut poursuivre la lutte pour dénoncer l'inaction des instances et retrouver ce corbeau. Et qui en veut au marché de Pays en Corrèze? En une seule nuit, les banderoles publicitaires de plusieurs marchés de producteurs ont été vandalisées dans 4 communes du département. Les maires et les associations organisatrices s'interroge sur cette série très troublante et sur son mobile. L'association de Sainte Fortunade a d'ailleurs déposé plainte. Et c'est un contrôle qui risque de lui coûter très cher. Un homme de 19 ans en permis probatoire a été contrôlé à 200 km/h sur une route du Cantal. Il a été intercepté par les gendarmes sur l'A75 au niveau du Val d'Arcomis. Son permis a été suspendu et sa voiture immobilisée. Il devra s'expliquer et risque de ne pas reprendre le volant dans l'immédiat. Et puis le festival de l'élevage de Brive s'est terminé dimanche. Des éleveurs inquiets pour leurs animaux face à la sécheresse. L'herbe a jauni, les prairies sont très sèches et ne permettent pas d'alimenter les bêtes correctement. Les éleveurs sont d'autant plus inquiets que les cours du foin sont très hauts. La tonne se vend 163 € en ce moment au lieu de 100 € l'an dernier d'après les chiffres de la Chambre d'agriculture. Voilà pour l'essentiel de l'info de la région. Tout de suite, le reste de l'actu sur Jordan FM avec Clémence Lobaris.
2: Bonjour à tous. Plus aucun département n'est ce matin en vigilance orange aux orages. Les intempéries qui ont été particulièrement violentes dans l'Aude. Une tornade s'est abattue sur la commune de Poma qui compte 1000 habitants. 300 habitations ont été impactées rien que dans le village. Les pompiers font également état de multiples interventions en cours pour des toitures arrachées. Plusieurs routes départementales ont aussi été coupées à la circulation en raison de chutes d'arbres. 2800 foyers étaient privé d'électricité dans l'Aude. Aucun décès n'est pour l'instant déploré, mais 41 personnes ont été blessées et prises en charge, dont 15 évacuées vers un centre hospitalier. Des intempéries qui ont également fait des dégâts en Corse. Un incendie vraisemblablement déclenché par la foudre a entraîné des évacuations spontanées de 200 personnes à Alata, une commune voisine d'Ajaccio. Un méga projet de 3 parcs d'attractions à 6 milliards d'euros. C'est l'annonce hier d'Emmanuel Macron qui a reçu le prince héritier saoudien Mohamed Ben Salman. Ce projet mené par les Saoudiens permettrait la création de 22 000 emplois. L'un des parcs serait notamment centré sur l'univers du manga Dragon Ball. La visite du prince héritier saoudien qui fait polémique. Mohamed Ben Salman est notamment visé par une plainte pour torture et disparition forcée d'êtres humains déposée par l'ONG Trial International et Reporters sans frontières. Le PS définit les règles de sa primaire. Le Conseil national du parti se réunit avec place publique aujourd'hui pour fixer les modalités de cette primaire qui se tiendra en octobre et à laquelle, on le rappelle, participera Raphaël Glucksmann. Il s'est déclaré candidat à la présidentielle dimanche soir. La liste des maires dénonçant le passage de la tournée de Patrick Bruel dans leur ville s'allonge. C'est au tour de Catherine Trottmann à Strasbourg de s'y opposer. On le rappelle, le chanteur est mis en examen dans 4 affaires de viol et d'agression sexuelle. Concerné par plusieurs autres plaintes, il est actuellement sous contrôle judiciaire. Sa tournée est prévue pour octobre. Et puis on termine avec Sophie Adenau qui sera de nouveau dans l'espace aujourd'hui. L'astronaute française doit en effet effectuer sa 2e sortie à l'extérieur de la Station Spatiale Internationale. Excellent début de journée à tous.
1: Le temps s'annonce très changeant aujourd'hui avec d'abord des averses locales ce matin sur une partie de la Corrèze. Cet après-midi surtout, ce sera des averses orageuses plus importantes sur toute la Corrèze. Quelques averses locales également sur le Cantal et sur le Lot. Pour les températures, il fait 19 degrés ce matin à Mauriac, Tulle et Argentat, 20 pour Saint-Céré et Aurillac. Côté course hippique maintenant, le Quintet, c'est du plat aujourd'hui. Le handicap de la Manche à 18h30 à Deauville. Nos favoris, le 5, le 10, le 2. Le 16 et le 11.
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0: David Guetta, Jennifer Lopez avec Sammy Tonight sur Jordan
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0: Bon, vous êtes parti en vacances, vous avez profité, vous êtes parti une, deux, trois semaines. Malheureusement, le soleil, la chaleur et votre pelouse a brûlé. Je vais vous donner un test simple, puisque comme chaque été, eh bien, beaucoup de pelouses ont jauni sous les 35 degrés, mais un gazon jaune n'est pas forcément mort. La plupart des graminées qui rentrent simplement en dormance, alors il y a un mécanisme de survie bien connu des spécialistes. Pour savoir si votre pelouse peut redevenir verte, il existe un geste très simple. Vous tirez doucement sur une touffe d'herbe. Si elle résiste, les racines sont encore vivantes. Si elle vient sans effort, là par contre, la zone est perdue. Quand le gazon est encore vivant, on attend la pluie, on arrose en profondeur, on évite de tondre en pleine canicule, puis on scarifie fin été et on fertilise à l'automne. Et si le gazon est mort, par contre, eh bien, les pros recommandent de ressemer en septembre avec des variétés résistantes à la sécheresse, comme par exemple les fétuques ou encore le cynodon. Voilà, un diagnostic express et surtout la clé pour sauver votre pelouse. Maintenant, vous savez. Allez, restez avec nous sur Jordan FM. On va revenir avec les enfoirés dans un instant. Le monde demain et le rappel de la météo, ce sera avec Emmanuel Lafont.
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1: Le temps s'annonce encore assez perturbé aujourd'hui sur nos départements, avec d'abord des averses très locales ce matin sur la Corrèze, en particulier sur sa partie nord. Un temps plus ensoleillé pour le Cantal et pour le Lot, mais cet après-midi surtout, ce sera des averses orageuses plus importantes sur toute la Corrèze, quelques averses locales également sur le Cantal et le Lot. Et côté température, il fait 18 degrés ce matin à Vic-sur-Cère, 19 à Mauriac, Tulle et Argentat, 20 à Saint-Céré et Aurillac, et on attend au maximum minimum 22 à 27 degrés cet après-midi.
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1: Et on vous emmène du côté de Murat avec les marchés de pays qui sont toujours en cours d'ailleurs, hein, depuis début juillet et jusqu'à ce mardi. Les marchés de pays qui reviennent à Murat, eh bien tous les mardis soirs sur la place marchande. Rendez-vous ce soir de 17h à 22h. Estivant et muraté, vous allez pouvoir profiter de moments conviviaux autour d'animations musicales et de dégustation de produits locaux. Vous pourrez même déguster sur place différents produits du terroir, truffades, bourrioles, fromages, charcuterie, burgers, des glaces, du miel, des crêpes également et autres bières et limonades proposées par des producteurs locaux triés sur le volet. Et puis avec une programmation musicale variée, ce soir, eh bien, c'est Luigi Rutigliano qui vous attend. Donc voilà pour les marchés de pays, dernier rendez-vous du côté de Murat. C'est tout à l'heure de 17h à 22h sur Jordan FM. On vous souhaite un bon mardi. On avance vers 8h avec dans quelques instants le programme télé et de tout de suite là c'est M qui de nous deux sur Jordan FM.

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1: Bonjour, ma sélection télé pour votre soirée du mardi 25 août sur TF1, Koh-Lanta All-Star, lancement de la nouvelle saison présentée par Denis Brogniart. 18 concurrents emblématiques de l'émission ont traversé le monde pour débarquer sur un minuscule îlot au sud du Panama. Sur M6, Zone Interdite, magazine sur le thème croisière dans les Caraïbes, au cœur du nouveau paquebot de la démesure. 333 mètres jusqu'à 6700 passagers, 2000 membres d'équipage, le World America et le navire de la démesure. Il est sorti des chantiers navals de Saint-Nazaire il y a quelques mois. Sur W9, les tubes d'une vie, divertissement musical animé par Laurence Boccolini. Sur France 2, Mon jour de chance, pièce de théâtre avec Guillaume de Tonquédec. Sébastien passe un week-end avec sa femme et ses amis d'enfance. Ils se souviennent qu'à l'époque, ils laissaient le sort décider pour eux et prenaient toutes leurs décisions en jouant au dé. Sur France 3, OPJ, série. Sur France 5, Nikita, film réalisé par Luc Besson. Et puis sur TFX, Limitless, film avec Bradley Cooper. Très belle soirée télé à tous.
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3: Bonjour, bonjour à tous. Ils étaient attendus. Les orages ont frappé fort sur nos départements hier. Dans le Cantal en particulier, la foudre a frappé et détruit une maison hier après-midi. Sur la commune de Brajac, l'éclair a déclenché un incendie dans cette maison, heureusement inoccupée. Une vingtaine de pompiers sont intervenus toute la seconde partie de journée, mais la maison a été entièrement détruite. Elle veut poursuivre le combat un an après. Christine Grandjean-Pacou prend la parole aujourd'hui dans les colonnes de La Montagne. Elle est l'épouse de Caroline Grandjean. Cette institutrice de Moussage qui s'est suicidée le jour de la rentrée 2025. Elle a été harcelée depuis 2 ans par un corbeau homophobe. Son épouse organise une marche en son hommage samedi à Aurillac. Elle veut poursuivre la lutte pour dénoncer l'inaction des instances et retrouver ce corbeau. Et qui en veut au marché de Pays en Corrèze? En une seule nuit, les banderoles publicitaires de plusieurs marchés de producteurs ont été vandalisées dans 4 communes du département. Les maires et les associations organisatrices s'interroge sur cette série très troublante et sur son mobile. L'association de Sainte-Fortunade a d'ailleurs déposé plainte. Et c'est un contrôle qui risque de lui coûter très cher. Un homme de 19 ans en permis probatoire a été contrôlé à 200 km/h sur une route du Cantal. Il a été intercepté par les gendarmes sur l'A75 au niveau du Val d'Arcomis. Son permis a été suspendu et sa voiture immobilisée. Il devra s'expliquer et risque de ne pas reprendre le volant dans les médias. Et puis le festival de l'élevage de Brive s'est terminé dimanche. Des éleveurs inquiets pour leurs animaux face à la sécheresse. L'herbe a jauni, les prairies sont très sèches et ne permettent pas d'alimenter les bêtes correctement. Les éleveurs sont d'autant plus inquiets que les cours du foin sont très hauts. La tonne se vend 163 € en ce moment au lieu de 100 € l'an dernier d'après les chiffres de la Chambre d'agriculture. Voilà pour l'essentiel de l'info de la région. Tout de suite, le reste de l'actu sur Jordan FM avec Clémence Lebarry.
4: Bonjour à tous. Plus aucun département n'est ce matin en vigilance orange aux orages. Les intempéries qui ont été particulièrement violentes dans l'Aude. Une tornade s'est abattue sur la commune de Poma qui compte 1000 habitants. 300 habitations ont été impactées rien que dans le village. Les pompiers font également état de multiples interventions en cours pour des toitures arrachées. Plusieurs routes départementales ont aussi été coupées à la circulation en raison de chutes d'arbres. 2800 foyers étaient privés d'électricité dans l'Aude. Aucun décès n'est pour l'instant à déplorer, mais 41 personnes ont été blessées et prises en charge, dont 15 évacuées vers un centre hospitalier. Des intempéries qui ont également fait des dégâts en Corse. Un incendie vraisemblablement déclenché par la foudre a entraîné des évacuations spontanées de 200 personnes à Alata, une commune voisine d'Ajaccio. Un méga projet de 3 parcs d'attractions à 6 milliards d'euros. C'est l'annonce hier d'Emmanuel Macron qui a reçu le prince héritier saoudien Mohamed Ben Salman. Ce projet mené par les Saoudiens permettrait la création de 22 000 emplois. L'un des parcs serait notamment centré sur l'univers du manga Dragon Ball. La visite du prince héritier saoudien qui fait polémique. Mohamed Ben Salman est notamment visé par une plainte pour torture et disparition forcée d'êtres humains déposée par l'ONG Trial International et Reporters sans frontières. Le PS définit les règles de sa primaire. Le Conseil national du parti se réunit avec place publique aujourd'hui pour fixer les modalités de cette primaire qui se tiendra en octobre et à laquelle, on le rappelle, participera Raphaël Glucksmann. Il s'est déclaré candidat à la présidentielle dimanche soir. La liste des maires dénonçant le passage de la tournée de Patrick Bruel dans leur ville s'allonge. C'est au tour de Catherine Trottmann à Strasbourg de s'y opposer. On le rappelle, le chanteur est mis en examen dans 4 affaires de viol et d'agression sexuelle. Concerné par plusieurs autres plaintes, il est actuellement sous contrôle judiciaire. Sa tournée est prévue pour octobre. Et puis on termine avec Sophie Adonneau qui sera de nouveau dans l'espace aujourd'hui. L'astronaute française doit en effet effectuer sa 2e sortie à l'extérieur de la Station Spatiale Internationale. Excellent début de journée à tous.
3: Le temps s'annonce très changeant aujourd'hui avec d'abord des averses locales ce matin sur une partie de la Corrèze. Cet après-midi surtout, ce sera des averses orageuses plus importantes sur toute la Corrèze. Quelques averses locales également sur le Cantal et sur le Lot. Pour les températures, il fait 19 degrés ce matin à Mauriac, Tulle et Argentat, 20 pour Saint-Céré et Aurillac. Côté course hippique maintenant, le Quintet, c'est du plat aujourd'hui. Le handicap de la Manche à 18h30 à Deauville. Nos favoris, le 5, le 10, le 2. le 16 et le 11.
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0: Et bah ça, ça booste de bon matin, Muse avec Night Shift, c'est parti.
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0: Allez, on vous souhaite la bienvenue, dernier rang ensemble et on vous souhaite un très bon mardi. Aujourd'hui, nous sommes le 25 août, on vous le rappelle, aujourd'hui nous sommes le 237e jour de l'année. Alors les prénoms à l'honneur, les Louis, les Clovis, les Loïc et les Ludovic, les Ludwig également, les Martiens et les Martions. Bonne fête à vous messieurs, nous perdons 3 minutes d'ensoleillement, je vous rappelle le dicton, beau temps de Saint-Louis, plusieurs jours sans pluie. Et puis le proverbe nous dit, qui suit tout le monde fait mal, qui ne suit personne fait pire. Et un bon anniversaire à vous, c'est l'anniversaire de VG Dream, Lazara, Evangeli, Evie McDonald, Claudia Schiffer, Tim Burton, Jen Simons ou encore Billy Ray Cyrus. Bon anniversaire à vous, vous êtes nos stars évidemment à la fête. Dans un instant, sur Jordan FM, le grand jeu de l'été, vous repartirez peut-être avec votre passe VTT électrique, restez avec nous. Et pour continuer cette matinée ensemble sur Jordan FM, et bien la suite dans un instant, c'est avec Indochine, avec Little Dolls, et puis le rappel de la météo, ce sera avec Emmanuel Lafont sur Jordan FM.
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1: Le temps s'annonce encore assez perturbé aujourd'hui sur nos départements, avec d'abord des averses très locales ce matin sur la Corrèze, en particulier sur sa partie nord. Un temps plus ensoleillé pour le Cantal et pour le Lot, mais cet après-midi surtout, ce sera des averses orageuses plus importantes sur toute la Corrèze. Quelques averses locales également sur le Cantal et le Lot. Et côté température, il fait 18 degrés ce matin à Vic-sur-Cère, 19 à Mauriac, Tulle et Argentat, 20 à Saint-Céré et Aurillac, et on attend au maximum Maximum 22 à 27 degrés cet après-midi.
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0: Je pense à vous avec Pierre Demers sur Jordan FM. 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
0: Le jeu de l'été aujourd'hui qui vous permet de repartir avec votre passe VTT électrique et 4 locations demi-journée VTT AE. 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Prochain rendez-vous cadeau, ce sera cet après-midi entre 16h et 20h avec Clarisse. 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Côté musique, on repart dans un instant avec l'horoscope de cette journée avec Camille et tout de suite voici Prince avec Cream sur Jordan FM.

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1: Bonjour à tous, on commence votre horoscope de ce mardi 25 août par les béliers. Vous aurez confiance en vous, ce qui pourrait vous entraîner dans des rapports de force. Tempérez-vous, amis béliers.
2: Taureau, votre bonne humeur est communicative et ne manque pas de réjouir votre entourage.
3: Gémeaux, continuez à défendre vos idées si vous en ressentez le besoin et l'envie.
4: Cancer, c'est le moment d'exprimer votre point de vue, votre moitié n'attend que ça.
5: Lion, actuellement, entre les tâches du quotidien et tout le reste, vous êtes usé. Ne vous faites pas prier, apprenez à décompresser.
6: Vierge, cette journée calme les esprits, réduit un peu la témérité et encourage la réflexion au sujet des ambitions.
7: Balance, si certaines discordes étaient encore d'actualité, celles-ci vont se dissiper à vitesse grand V.
8: Scorpion, votre sens de la stratégie vous permet une belle réussite à condition que vous ne doutiez pas de vos capacités.
9: Sagittaire, vous vous dépensez trop et la fatigue pourrait vous jouer des tours.
10: Prenez le temps de vous ressourcer.
11: Capricorne, faire plaisir à vos amis sera la clé de voûte de votre bonne humeur tant que vous n'exagériez pas sur votre enthousiasme.
12: Verseau, si vous manquez un peu de couleur dans votre vie amoureuse, il va y en avoir.
13: Et enfin les poissons, il est temps de changer d'air et de renouveler vos relations et vous êtes pour cela très bien inspirés.
1: Je vous souhaite à tous une très belle journée.
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1: Bonjour, bonjour à tous. Ils étaient attendus. Les orages ont frappé fort sur nos départements hier. Dans le Cantal en particulier, la foudre a frappé et détruit une maison hier après-midi. Sur la commune de Brajac, l'éclair a déclenché un incendie dans cette maison, heureusement inoccupée. Une vingtaine de pompiers sont intervenus toute la seconde partie de journée, mais la maison a été entièrement détruite. Elle veut poursuivre le combat un an après. Christine Grandjean-Pacou prend la parole aujourd'hui dans les colonnes de La Montagne. Elle est l'épouse de Caroline Grandjean. Cette institutrice de Moussage qui s'est suicidée le jour de la rentrée 2025. Elle était harcelée depuis 2 ans par un corbeau homophobe. Son épouse organise une marche en son hommage samedi à Aurillac. Elle veut poursuivre la lutte pour dénoncer l'inaction des instances et retrouver ce corbeau. Et qui en veut au marché de Pays en Corrèze? En une seule nuit, les banderoles publicitaires de plusieurs marchés de producteurs ont été vandalisées dans 4 communes du département. Les maires et les associations organisatrices s'interroge sur cette série très troublante et sur son mobile. L'association de Sainte-Fortunade a d'ailleurs déposé plainte. Et c'est un contrôle qui risque de lui coûter très cher. Un homme de 19 ans en permis probatoire a été contrôlé à 200 km/h sur une route du Cantal. Il a été intercepté par les gendarmes sur l'A75 au niveau du Valais d'Arcomis. Son permis a été suspendu et sa voiture immobilisée. Il devra s'expliquer et risque de ne pas reprendre le volant dans les médias. Et puis le festival de l'élevage de Brive s'est terminé dimanche. Des éleveurs inquiets pour leurs animaux face à la sécheresse. L'herbe a jauni, les prairies sont très sèches et ne permettent pas d'alimenter les bêtes correctement. Les éleveurs sont d'autant plus inquiets que les cours du foin sont très hauts. La tonne se vend 163 euros en ce moment au lieu de 100 euros l'an dernier d'après les chiffres de la Chambre d'agriculture. Voilà pour l'essentiel de l'info de la région. Tout de suite, le reste de l'actu sur Jordan FM avec Clémence Lebaris.
2: Bonjour à tous. Plus aucun département n'est ce matin en vigilance orange aux orages. Les intempéries qui ont été particulièrement violentes dans l'Aude. Une tornade s'est abattue sur la commune de Poma qui compte 1000 habitants. 300 habitations ont été impactées rien que dans le village. Les pompiers font également état de multiples interventions en cours pour des toitures arrachées. Plusieurs routes départementales ont aussi été coupées à la circulation en raison de chutes d'arbres. 2800 foyers étaient privé d'électricité dans l'Aude. Aucun décès n'est pour l'instant déploré, mais 41 personnes ont été blessées et prises en charge, dont 15 évacuées vers un centre hospitalier. Des intempéries qui ont également fait des dégâts en Corse. Un incendie vraisemblablement déclenché par la foudre a entraîné des évacuations spontanées de 200 personnes à Alata, une commune voisine d'Ajaccio. Un méga projet de 3 parcs d'attractions à 6 milliards d'euros. C'est l'annonce hier d'Emmanuel Macron qui a reçu le prince héritier saoudien Mohamed Ben Salman. Ce projet mené par les Saoudiens permettrait la création de 22 000 emplois. L'un des parcs serait notamment centré sur l'univers du manga Dragon Ball. La visite du prince héritier saoudien qui fait polémique. Mohamed Ben Salman est notamment visé par une plainte pour torture et disparition forcée d'êtres humains déposée par l'ONG Trial International et Reporters sans frontières. Le PS définit les règles de sa primaire. Le Conseil national du parti se réunit avec place publique aujourd'hui pour fixer les modalités de cette primaire qui se tiendra en octobre et à laquelle, on le rappelle, participera Raphaël Glucksmann. Il s'est déclaré candidat à la présidentielle dimanche soir. La liste des maires dénonçant le passage de la tournée de Patrick Bruel dans leur ville s'allonge. C'est au tour de Catherine Trottmann à Strasbourg de s'y opposer. On le rappelle, le chanteur est mis en examen dans 4 affaires de viol et d'agression sexuelle. Concerné par plusieurs autres plaintes, il est actuellement sous contrôle judiciaire. Sa tournée est prévue pour octobre. Et puis on termine avec Sophie Adenau qui sera de nouveau dans l'espace aujourd'hui. L'astronaute française doit en effet effectuer sa 2e sortie à l'extérieur de la Station Spatiale Internationale. Excellent début de journée à tous.
1: Le temps s'annonce très changeant aujourd'hui avec d'abord des averses locales ce matin sur une partie de la Corrèze. Cet après-midi surtout, ce sera des averses orageuses plus importantes sur toute la Corrèze. Quelques averses locales également sur le Cantal et sur le Lot. Pour les températures, il fait 19 degrés ce matin à Mauriac, Tulle et Argentat, 20 pour Saint-Céré et Aurillac. Côté course hippique, maintenant le Quintet, c'est du plat aujourd'hui. Le handicap de la Manche à 18h30 à Deauville. Nos favoris, le 5, le 10, le 2. Le 16 et le 11.
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1: Votre matinée avec Jordan FM, bah forcément elle commence bien avec nous. Et à l'instant c'était Manon Lisa.
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1: Venez nous retrouver également sur les réseaux sociaux, puisqu'à tout moment vous avez les possibilités également de nous laisser des messages. Ça fait plaisir. 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On va attaquer la dernière ligne droite ensemble. Il y aura le rappel de la météo dans quelques secondes avec Emmanuel Lafond. Mais avant cela, je vous annonce Dua Lipa et ce sera Physical sur Jordan FM.
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1: Le temps s'annonce encore assez perturbé aujourd'hui sur nos départements, avec d'abord des averses très locales ce matin sur la Corrèze, en particulier sur sa partie nord. Un temps plus ensoleillé pour le Cantal et pour le Lot, mais cet après-midi surtout, ce sera des averses orageuses plus importantes sur toute la Corrèze, quelques averses locales également sur le Cantal et le Lot. Et côté température, il fait 18 degrés ce matin à Vic-sur-Cère, 19 à Mauriac, Tulle et Argentat, 20 à Saint-Céré et Aurillac, et on attend au maximum 22 à 27 degrés cet après-midi.
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0: Offenbach et Star Sailor, un des tubes de l'été forte de Flore.
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0: Et on vous souhaite une bien belle journée avec nous. Rendez-vous demain matin, 6h, les leftos. Une belle journée avec nous. L'actualité toutes les heures sur Jordan FM. Et puis en fin d'après-midi, tout à l'heure, eh bien Clarisse sera là à partir de 16h. Nous, on va vous souhaiter une excellente journée, bien sûr. Le programme télé, c'est à suivre dans un instant. Et avant de partir sur Jordan FM, la musique est de retour. C'est avec Lynn et une belle déclaration. Et voici Je t'aime.
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1: Bonjour, ma sélection télé pour votre soirée du mardi 25 août sur TF1, Koh-Lanta All-Star, lancement de la nouvelle saison présentée par Denis Brogniart. 18 concurrents emblématiques de l'émission ont traversé le monde pour débarquer sur un minuscule îlot au sud du Panama. Sur M6, Zone Interdite, magazine sur le thème croisière dans les Caraïbes, au cœur du nouveau paquebot de la démesure. 333 mètres jusqu'à 6700 passagers, 2000 membres d'équipage. Le World America est le navire de la démesure. Il est sorti des chantiers navals de Saint-Nazaire il y a quelques mois. Sur W9, les tubes d'une vie, divertissement musical animé par Laurence Boccolini. Sur France 2, Mon jour de chance, pièce de théâtre avec Guillaume de Tonquédec. Sébastien passe un week-end avec sa femme et ses amis d'enfance. Ils se souviennent qu'à l'époque, ils laissaient le sort décider pour eux et prenaient toutes leurs décisions en jouant au dé. Sur France 3, OPJ, série. Sur France 5, Nikita, film réalisé par Luc Besson. Et puis sur TFX, Limitless, film avec Bradley Cooper. Très belle soirée télé à tous.

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1: Bonjour, bonjour à tous. Ils étaient attendus. Les orages ont frappé fort sur nos départements hier. Dans le Cantal en particulier, la foudre a frappé et détruit une maison hier après-midi. Sur la commune de Brajac, l'éclair a déclenché un incendie dans cette maison, heureusement inoccupée. Une vingtaine de pompiers sont intervenus toute la seconde partie de journée, mais la maison a été entièrement détruite. Elle veut poursuivre le combat un an après. Christine Grandjean-Pacou prend la parole aujourd'hui dans les colonnes de La Montagne. Elle est l'épouse de Caroline Grandjean. Cette institutrice de Moussage qui s'est suicidée le jour de la rentrée 2025. Elle était harcelée depuis 2 ans par un corbeau homophobe. Son épouse organise une marche en son hommage samedi à Aurillac. Elle veut poursuivre la lutte pour dénoncer l'inaction des instances et retrouver ce corbeau. Qui en veut au marché de pays en Corrèze? En une seule nuit, les banderoles publicitaires de plusieurs marchés de producteurs ont été vandalisées dans 4 communes du département. Les maires et les associations organisatrices s'interroge sur cette série très troublante et sur son mobile. L'association de Sainte-Fortunade a d'ailleurs déposé plainte. Et c'est un contrôle qui risque de lui coûter très cher. Un homme de 19 ans en permis probatoire a été contrôlé à 200 km/h sur une route du Cantal. Il a été intercepté par les gendarmes sur l'A75 au niveau du Val d'Arcomis. Son permis a été suspendu et sa voiture immobilisée. Il devra s'expliquer et risque de ne pas reprendre le volant dans les médias. Et puis le festival de l'élevage de Brive s'est terminé dimanche. Des éleveurs inquiets pour leurs animaux face à la sécheresse. L'herbe a jauni, les prairies sont très sèches et ne permettent pas d'alimenter les bêtes correctement. Les éleveurs sont d'autant plus inquiets que les cours du foin sont très hauts. La tonne se vend 163 € en ce moment au lieu de 100 € l'an dernier d'après les chiffres de la Chambre d'agriculture. Voilà pour l'essentiel de l'info de la région. Tout de suite, le reste de l'actu sur Jordan FM avec Clémence Lebary.
2: Bonjour à tous. Plus aucun département n'est ce matin en vigilance orange aux orages. Les intempéries qui ont été particulièrement violentes dans l'Aude. Une tornade s'est abattue sur la commune de Poma qui compte 1000 habitants. 300 habitations ont été impactées rien que dans le village. Les pompiers font également état de multiples interventions en cours pour des toitures arrachées. Plusieurs routes départementales ont aussi été coupées à la circulation en raison de chutes d'arbres. 2800 foyers étaient privé d'électricité dans l'Aude. Aucun décès n'est pour l'instant à déplorer, mais 41 personnes ont été blessées et prises en charge, dont 15 évacuées vers un centre hospitalier. Des intempéries qui ont également fait des dégâts en Corse. Un incendie vraisemblablement déclenché par la foudre a entraîné des évacuations spontanées de 200 personnes à Alata, une commune voisine d'Ajaccio. Un méga projet de 3 parcs d'attractions à 6 milliards d'euros. C'est l'annonce hier d'Emmanuel Macron qui a reçu le prince héritier saoudien Mohamed Ben Salman. Ce projet mené par les Saoudiens permettrait la création de 22 000 emplois. L'un des parcs serait notamment centré sur l'univers du manga Dragon Ball. La visite du prince héritier saoudien qui fait polémique. Mohamed Ben Salman est notamment visé par une plainte pour torture et disparition forcée d'êtres humains déposée par l'ONG Trial International et Reporters sans frontières. Le PS définit les règles de sa primaire. Le Conseil national du parti se réunit avec place publique aujourd'hui pour fixer les modalités de cette primaire qui se tiendra en octobre et à laquelle, on le rappelle, participera Raphaël Glucksmann. Il s'est déclaré candidat à la présidentielle dimanche soir. La liste des maires dénonçant le passage de la tournée de Patrick Bruel dans leur ville s'allonge. C'est au tour de Catherine Trottmann à Strasbourg de s'y opposer. On le rappelle, le chanteur est mis en examen dans 4 affaires de viol et d'agression sexuelle. Concerné par plusieurs autres plaintes, il est actuellement sous contrôle judiciaire. Sa tournée est prévue pour octobre. Et puis on termine avec Sophie Adenau qui sera de nouveau dans l'espace aujourd'hui. L'astronaute française doit en effet effectuer sa 2e sortie à l'extérieur de la Station Spatiale Internationale. Excellent début de journée à tous.
1: Le temps s'annonce très changeant aujourd'hui avec d'abord des averses locales ce matin sur une partie de la Corrèze. Cet après-midi surtout, ce sera des averses orageuses plus importantes sur toute la Corrèze. Quelques averses locales également sur le Cantal et sur le Lot. Pour les températures, il fait 19 degrés ce matin à Mauriac, Tulle et Argentat, 20 pour Saint-Céré et Aurillac. Côté course hippique maintenant, le Quintet, c'est du plat aujourd'hui. Le handicap de la Manche à 18h30 à Deauville. Nos favoris, le 5, le 10, le 2. Le 16 et le 11.
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1: Et aujourd'hui, mardi, aujourd'hui 18 août, aujourd'hui 230e jour de l'année. Aujourd'hui, nous perdons 3 minutes d'ensoleillement. Je rappelle les prénoms à la fête. Aujourd'hui, les Hélène. Bonne fête aux Hélène, ainsi qu'aux Eliena, aux Laetitia, aux Léna, aux Marlène, aux Mylène, aux Nelly également. Aujourd'hui, nous perdons, comme je le disais, 3 minutes d'ensoleillement. Le dicton de cette journée, vigneron qui prie Sainte-Hélène ne perd pas sa peine. Et puis, le proverbe, le loup désapprouve le piège, mais non pas lui-même. Et aujourd'hui, c'est peut-être un jour spécial pour vous, parce que c'est votre anniversaire. Eh bien, vous êtes né le même jour que la chanteuse Isolde. C'est également l'anniversaire de Mika. Julien Vib, que vous entendez sur Jordan FM, il a 26 ans, un des trois cofondateurs de YouTube, Steve Shinshen, 48 ans, l'actrice Carole Bouquet va souffler ses bougies également, aujourd'hui 69 ans, Didier Auriol, 68 ans, le chanteur Hugo Frey, 97 ans, et l'acteur Dennis Leary, que vous avez pu voir dans The Amazing Spider-Man, dans le rôle de George Stacy, il a 69 ans, et puis vous, bien sûr, nos stars à nous, à qui on souhaite un très très bon anniversaire.
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2: Tout l'été sur Jordan FM, on met à l'honneur les saveurs d'ici avec la distillerie Louis Coudert et on accueille Jean-Jacques Vermersch pour en parler. Bonjour Jean-Jacques.
3: Bonjour Sophie.
2: Alors on va découvrir ensemble l'histoire de cette maison centenaire, emblématique d'Aurillac et du Cantal. Alors toi tu es arrivé en 2003.
3: Oui, alors moi je suis un épiphénomène dans cette maison qui est centenaire, qui existe depuis 1908. C'est Louis Coudert et un associé, M. Bonny. Ils étaient déjà modernes, ils s'étaient associés pour créer la distillerie du centre. D'aucuns pourraient penser que c'était la distillerie du centre de la France. Non.
2: Non.
3: C'était la distillerie du centre d'Aurillac. À l'époque, imaginons Aurillac avec l'effervescence d'une ville-préfecture de 400 000 habitants. Et donc, la rue Victor Hugo, où on fait manufacture de gentiane, oui. Eh bien, se trouve au milieu d'une quinzaine de troquets où les agriculteurs, en descendant de la montagne, viennent se réjouir, dépenser les sous qu'ils ont gagnés en vendant leurs veaux, vaches et couvées. Autour de barricous de gentiane, oui, nous livrions à l'époque des barriques de gentiane de 27 litres. Alors, je tiens l'héritage de Louis Coudert à la gentiane.
2: Oui.
3: Et donc, à la reprise de l'entreprise en 2003, c'était pas si évident de parier sur cet apéritif. C'était un peu suranné, considéré, c'était l'alcool des anciens.
2: D'accord.
3: Alors qu'aujourd'hui, on constate que nos jeunes et beaucoup de jeunes consommateurs apprécient, en forme de cocktail par exemple, cette gentiane. Et puis l'autre pilier de la production et du savoir-faire de la maison, ce sont les crèmes de fruits à partir de fruits sauvages. Et ça, c'est Marie Coudert, l'épouse de Louis. Au décès de Louis Coudert, elle décide de diversifier la production pour toucher le public féminin et les enfants avec les sirops. Voilà.
2: D'accord.
3: Et c'est de là que nous vient ce savoir-faire d'infusion et de macération de fruits sauvages.
2: Ils étaient décidément très modernes, une femme dans ce genre de métier à l'époque.
3: On lui doit également le maintien de l'indépendance,
2: ouais.
3: Puisque au regroupement d'un certain nombre de licoristeries dans les années 40, elle décide de garder la maison indépendante.
2: D'accord.
3: Et ce qui nous permet aujourd'hui de continuer à exister.
2: Et ça c'est tant mieux, et on va continuer de découvrir toute cette histoire et tous les produits aussi qui sont proposés. Alors vous avez un site, c'est distillerie-coudert.com pour découvrir toute la gamme par exemple et toute cette histoire plus longuement. Et puis tout au long de l'été, vous allez pouvoir emporter un panier estival signé justement Jean-Jacques Vermersch et la maison Coudert. Et c'est à découvrir sur jordanfm.fr.

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1: Dans Info en plus aujourd'hui, on parle de la tendance des chaussures volontairement trop grandes. Alors, si vous portiez des chaussures trop grandes, hein, et ben en 2026, qui semblait être un fashion faux pas, c'est devenu une tendance assumée sur les podiums de mode de Paris, Milan et New York, et les créateurs jouent avec les volumes. La nonchalance est surtout une pointe d'ironie. Par exemple, on trouve les ballerines oversize qui glissent légèrement du pied pour une allure floue et poétique, les sandales XXL qui misent sur des proportions exagérées, parfaites pour un look minimaliste, ou encore des mocassins trop grands qui apportent une touche chic et décalée, souvent portée avec des chaussures fines. Et enfin, les baskets flottantes inspirées du streetwear qui affichent des volumes presque de cartoon. Et pour garder une silhouette harmonieuse, eh bien les stylistes recommandent soit des vêtements oversize pour prolonger le jeu de proportions, soit des pièces très ajustées pour créer un contraste graphique. Une tendance qui dit « je porte ce que je veux comme je veux ». Donc voilà, vous avez compris. Si vous aussi vous avez le petit slogan « palapapapa » dans la tête, eh bien vous n'êtes pas le seul.
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1: Bonjour, bonjour à tous. Elle veut poursuivre le combat. Un an après, Christine Grandjean-Pacou prend la parole aujourd'hui dans les colonnes de La Montagne. Elle est l'épouse de Caroline Grandjean, cette institutrice de Moussage qui s'est suicidée le jour de la rentrée 2025. Elle était harcelée depuis 2 ans par un corbeau homophobe. Son épouse organise une marche en son hommage samedi à Aurillac et elle veut poursuivre la lutte pour dénoncer l'inaction des instances et retrouver ce corbeau. Elles sont accusées d'avoir monté un trafic entre les Antilles et Brive. 8 personnes sont jugées aujourd'hui devant le tribunal correctionnel. Interpellées en mars dernier, les suspects auraient importé de la cocaïne depuis la Martinique pour la revendre en Corrèze. Et qui en veut au marché de pays en Corrèze justement? En une seule nuit, les banderoles publicitaires de plusieurs marchés de producteurs ont été vandalisées dans 4 communes. L'association de Sainte-Fortunade a déposé plainte. À quelques jours de la rentrée, un nouveau visage pour l'éducation nationale dans le Cantal. Jérôme Listello est nommé directeur académique à partir du 1er septembre. Jour de rentrée des classes, il arrive de l'Isère et remplace Laurence Amy, nommée de son côté dans les Deux-Sèvres. Et puis, c'est la seule bonne nouvelle liée aux incendies de l'été. Le nombre de candidatures chez les pompiers volontaires explose. Exemple en Corrèze, où on compte 51 dossiers en cours. C'est 3 fois plus que l'an dernier. Une bonne nouvelle pour le SDIS du département qui appelle surtout à pérenniser cet élan pour renouveler les effectifs sur le long terme. Voilà pour l'actu dans la région. Je vous souhaite une très belle journée. Tout de suite, le reste de l'info sur Jordan FM.
2: Bonjour à tous. Une 40aine de blessés, 300 habitations touchées. Le bilan est considérable après le passage de cette tornade dans un village de l'Aude. Elle s'est formée hier après-midi et s'est notamment abattue sur Poma qui compte environ 1000 habitants. De nombreux accords et un projet colossal. Emmanuel Macron a reçu hier après-midi le prince héritier d'Arabie Saoudite, Mohamed Ben Salman, avec notamment l'annonce d'un méga projet de 3 parcs d'attractions dans le Val d'Oise, un investissement de 6 milliards d'euros. Et Danger Frais s'attend à des résultats sismiques. Des questions sur les violences sexistes et sexuelles seront ajoutées au questionnaire sur le harcèlement scolaire distribué chaque année aux élèves. C'est l'annonce hier du ministre de l'Éducation nationale, conséquence des scandales d'agression dans le périscolaire, notamment à Paris. Et puis Sophie Anneau de nouveau dans l'espace aujourd'hui. L'astronaute française doit effectuer sa 2e sortie à l'extérieur de la Station spatiale internationale. La bourguignonne et son collègue américain Neil Mennon passeront 6h30 dans le vide spatial. Ils vont achever le remplacement d'une antenne de communication. Excellente matinée à tous.
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1: Et après quelques gouttes très locales ce matin, les averses vont un peu se généraliser cet après-midi, particulièrement sur la Corrèze avec de nouveaux passages orageux. Ils vont aussi toucher le Cantal et le Lot, mais ce sera beaucoup plus rare et localisé. On retrouvera un ciel ensoleillé et quelques nuages seulement demain un peu partout. Cet après-midi, il fera 21 degrés à Égletton, 23 à Ussel, 25 à Tulle et Gramat et jusqu'à 27 au maximum pour Vic-sur-Cère ou encore Aurillac. Demain matin, prévoyez 18 à 22 degrés sur l'ensemble de nos départements.
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1: Dominant la vallée de la Serre depuis son éperon rocheux à Polminiac, le château de Pesteil retrace plus de 7 siècles d'histoire.
2: Cette ancienne forteresse médiévale classée monument historique se distingue par son imposant donjon du XIIIe siècle, haut de 40 mètres.
1: Au fil du temps, le site s'est transformé en demeure d'agrément, aujourd'hui encore habité par la même famille depuis le début du XVIIe siècle.
2: À l'intérieur, le parcours dévoile des éléments remarquables, des peintures murales du XVe, des plafonds peints du XVIIe siècle, ainsi que des salons meublés et des cuisines d'époque.
1: La visite est également rythmée par des personnages de cire réalisés par le musée Grévin, illustrant des épisodes marquants de l'histoire régionale et du château.
2: Enfin, depuis les jardins, les visiteurs bénéficient d'un vaste panorama sur la vallée et les monts du Cantal, une halte patrimoniale accessible à tous les publics. Vous avez toutes les infos à retrouver directement sur le site internet du château de Pesteil. 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
1: Bonjour à tous. Elle veut poursuivre le combat. Un an après, Christine Grandjean-Pacou prend la parole aujourd'hui dans les colonnes de La Montagne. Elle est l'épouse de Caroline Grandjean, cette institutrice de Moussage qui s'est suicidée le jour de la rentrée 2025. Elle était harcelée depuis 2 ans par un corbeau homophobe. Son épouse organise une marche en son hommage samedi à Aurillac et elle veut poursuivre la lutte pour dénoncer l'inaction des instances et retrouver ce corbeau. Elles sont accusées d'avoir monté un trafic entre les Antilles et Brive. 8 personnes sont jugées aujourd'hui devant le tribunal correctionnel. Interpellées en mars dernier, les suspects auraient importé de la cocaïne depuis la Martinique pour la revendre en Corrèze. Et qui en veut au marché de pays en Corrèze justement? En une seule nuit, les banderoles publicitaires de plusieurs marchés de producteurs ont été vandalisées dans 4 communes. L'association de Sainte-Fortunade a déposé plainte. À quelques jours de la rentrée, un nouveau visage pour l'éducation nationale dans le Cantal. Jérôme Listello est nommé directeur académique à partir du 1er septembre. Jour de rentrée des classes, il arrive de l'Isère et remplace Laurence Amy, nommée de son côté dans les Deux-Sèvres. Et puis, c'est la seule bonne nouvelle liée aux incendies de l'été. Le nombre de candidatures chez les pompiers volontaires explose. Exemple en Corrèze, où on compte 51 dossiers en cours, c'est 3 fois plus que l'an dernier. Une bonne nouvelle pour le 10 du département qui appelle surtout à pérenniser cet élan pour renouveler les effectifs sur le long terme. Voilà pour l'actu dans la région. Je vous souhaite une très belle journée. Tout de suite, le reste de l'info sur Jordan FM.
2: Bonjour à tous. Une 40aine de blessés, 300 habitations touchées. Le bilan est considérable après le passage de cette tornade dans un village de l'Aude. Elle s'est formée hier après-midi et s'est notamment abattue sur Poma qui compte environ 1000 habitants. De nombreux accords et un projet colossal. Emmanuel Macron a reçu hier après-midi le prince héritier d'Arabie Saoudite, Mohamed Ben Salman, avec notamment l'annonce d'un méga projet de 3 parcs d'attractions dans le Val d'Oise, un investissement de 6 milliards d'euros. Et Danger-Frais s'attend à des résultats sismiques. Des questions sur les violences sexistes et sexuelles seront ajoutées au questionnaire sur le harcèlement scolaire distribué chaque année aux élèves. C'est l'annonce hier du ministre de l'Éducation nationale, conséquence des scandales d'agressions dans le périscolaire, notamment à Paris. Et puis Sophie Anneau de nouveau dans l'espace aujourd'hui. L'astronaute française doit effectuer sa 2e sortie à l'extérieur de la Station spatiale internationale. La bourguignonne et son collègue américain Neil Mennon passeront 6h30 dans le vide spatial. Ils vont achever le remplacement d'une antenne de communication. Excellente matinée à tous.
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1: Et après quelques gouttes très locales ce matin, les averses vont un peu se généraliser cet après-midi, particulièrement sur la Corrèze, avec de nouveaux passages orageux. Ils vont aussi toucher le Cantal et le Lot, mais ce sera beaucoup plus rare et localisé. On retrouvera un ciel ensoleillé et quelques nuages seulement demain un peu partout. Cet après-midi, il fera 21 degrés à Égletons, 23 à Ussel, 25 à Tulle et Gramat, et jusqu'à 27 au maximum pour Vic-sur-Cère ou encore Aurillac. Demain matin, prévoyez 18 à 22 degrés sur l'ensemble de nos départements.

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1: Bonjour, bonjour à tous. Elle veut poursuivre le combat. Un an après, Christine Grandjean-Pacou prend la parole aujourd'hui dans les colonnes de La Montagne. Elle est l'épouse de Caroline Grandjean, cette institutrice de Moussage qui s'est suicidée le jour de la rentrée 2025. Elle était harcelée depuis 2 ans par un corbeau homophobe. Son épouse organise une marche en son hommage samedi à Aurillac et elle veut poursuivre la lutte pour dénoncer l'inaction des instances et retrouver ce corbeau. Elles sont accusées d'avoir monté un trafic entre les Antilles et Brive. 8 personnes sont jugées aujourd'hui devant le tribunal correctionnel. Interpellées en mars dernier, les suspects auraient importé de la cocaïne depuis la Martinique pour la revendre en Corrèze. Et qui en veut au marché de pays en Corrèze justement? En une seule nuit, les banderoles publicitaires de plusieurs marchés de producteurs ont été vandalisées dans 4 communes. L'association de Sainte-Fortunade a déposé plainte. À quelques jours de la rentrée, un nouveau visage pour l'éducation nationale dans le Cantal. Jérôme Listello est nommé directeur académique à partir du 1er septembre, jour de rentrée des classes. Il arrive de l'Isère et remplace Laurence Amy, nommée de son côté dans les Deux-Sèvres. Et puis, c'est la seule bonne nouvelle liée aux incendies de l'été. Le nombre de candidatures chez les pompiers volontaires explose. Exemple en Corrèze, où on compte 51 dossiers en cours. C'est 3 fois plus que l'an dernier. Une bonne nouvelle pour le SDIS du département qui appelle surtout à pérenniser cet élan pour renouveler les effectifs sur le long terme. Voilà pour l'actu dans la région. Je vous souhaite une très belle journée. Tout de suite, le reste de l'info sur Jordan FM.
2: Bonjour. Le choc et la désolation à Poma dans l'Aude après le passage de cette tornade dévastatrice hier. 300 maisons impactées, une quarantaine de blessés, dont 2 en un état grave selon le dernier bilan de la préfecture. Les bâtiments vont être expertisés pour évaluer les risques d'effondrement. Premier déplacement de campagne pour Raphaël Glucksmann. Le candidat à la présidentielle est en Charente-Maritime avec à ses côtés l'un de ses premiers soutiens, l'écologiste Yannick Jadot. Le fondateur de Place Publique a présenté l'axe majeur de son projet, la transformation écologique. Emmanuel Macron, lui, est en Côte d'Or ce matin. Le président assiste aux obsèques du sénateur François Patriat, mort la semaine dernière à 83 ans. Le chef de l'État a salué sa bienveillance et sa fidélité. L'ancien ministre était l'un de ses soutiens de la première heure. Et puis les dauphins du Maryland d'Antibes n'iront finalement pas aux eaux de Beauval. Le parc du Loir-et-Cher renonce à son projet de centre d'accueil de cétacés, évoquant des incertitudes juridiques et financières. Plusieurs associations s'opposaient à ce transfert. Voilà pour l'essentiel. Bonne journée.
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1: Et après quelques gouttes très locales ce matin, les averses vont un peu se généraliser cet après-midi, particulièrement sur la Corrèze, avec de nouveaux passages orageux. Ils vont aussi toucher le Cantal et le Lot, mais ce sera beaucoup plus rare et localisé. On retrouvera un ciel ensoleillé et quelques nuages seulement demain un peu partout. Cet après-midi, il fera 21 degrés à Égletton, 23 à Ussel, 25 à Tulle et Gramat, et jusqu'à 27 au maximum pour Vic-sur-Cère ou encore Aurillac. Demain matin, prévoyez 18 à 22 degrés sur l'ensemble de nos départements.

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1: Bonjour, bonjour à tous. Elle veut poursuivre le combat. Un an après, Christine Grandjean-Pacou prend la parole aujourd'hui dans les colonnes de La Montagne. Elle est l'épouse de Caroline Grandjean, cette institutrice de Moussage qui s'est suicidée le jour de la rentrée 2025. Elle était harcelée depuis 2 ans par un corbeau homophobe. Son épouse organise une marche en son hommage samedi à Aurillac et elle veut poursuivre la lutte pour dénoncer l'inaction des instances et retrouver ce corbeau. Elles sont accusées d'avoir monté un trafic entre les Antilles et Brive. 8 personnes sont jugées aujourd'hui devant le tribunal correctionnel. Interpellées en mars dernier, les suspects auraient importé de la cocaïne depuis la Martinique pour la revendre en Corrèze. Et qui en veut au marché de pays en Corrèze?

0: Forêt justement. En une seule nuit, les banderoles publicitaires de plusieurs marchés de producteurs ont été vandalisées dans 4 communes. L'association de Sainte-Fortunade a déposé plainte. À quelques jours de la rentrée, un nouveau visage pour l'éducation nationale dans le Cantal. Jérôme Listello est nommé directeur académique à partir du 1er septembre. Jour de rentrée des classes, il arrive de l'Isère et remplace Laurence Amy, nommée de son côté dans les Deux-Sèvres. Et puis, c'est la seule bonne nouvelle liée aux incendies de l'été. Le nombre de candidatures chez les pompiers volontaires explose. Exemple en Corrèze, où on compte 51 dossiers en cours, c'est 3 fois plus que l'an dernier. Une bonne nouvelle pour le SDIS du département qui appelle surtout à pérenniser cet élan pour renouveler les effectifs sur le long terme. Voilà pour l'actu dans la région. Je vous souhaite une très belle journée. Tout de suite, le reste de l'info sur Jordan FM.
1: Bonjour. Le choc et la désolation à Poma dans l'Aude après le passage de cette tornade dévastatrice hier. 300 maisons impactées, une quarantaine de blessés, dont 2 dans un état grave selon le dernier bilan de la préfecture. Les bâtiments vont être expertisés pour évaluer les risques d'effondrement. Premier déplacement de campagne pour Raphaël Glucksmann. Le candidat à la présidentielle est en Charente-Maritime avec à ses côtés l'un de ses premiers soutiens, l'écologiste Yannick Jadot. Le fondateur de Place Publique a présenté l'axe majeur de son projet, la transformation écologique. Emmanuel Macron, lui, est en Côte d'Or ce matin. Le président assiste aux obsèques du sénateur François Patriat, mort la semaine dernière à 83 ans. Le chef de l'État a salué sa bienveillance et sa fidélité. L'ancien ministre était l'un de ses soutiens de la première heure. Et puis les dauphins du Maryland d'Antibes n'iront finalement pas aux eaux de Beauval. Le parc du Loir-et-Cher renonce à son projet de centre d'accueil de cétacés, évoquant des incertitudes juridiques et financières. Plusieurs associations s'opposaient à ce transfert. Voilà pour l'essentiel. Bonne journée.
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0: Et après quelques gouttes très locales ce matin, les averses vont un peu se généraliser cet après-midi, particulièrement sur la Corrèze avec de nouveaux passages orageux. Ils vont aussi toucher le Cantal et le Lot, mais ce sera beaucoup plus rare et localisé. On retrouvera un ciel ensoleillé et quelques nuages seulement demain un peu partout. Cet après-midi, il fera 21 degrés à Égletons, 23 à Ussel, 25 à Tulle et Gramat et jusqu'à 27 au maximum pour Vic-sur-Cère ou encore Aurillac. Demain matin, prévoyez 18 à 22 degrés sur l'ensemble de nos départements.

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1: Bonjour, ma sélection télé pour votre soirée du mardi 25 août sur TF1, Koh-Lanta All-Star, lancement de la nouvelle saison présentée par Denis Brogniart. 18 concurrents emblématiques de l'émission traversaient le monde pour débarquer sur un minuscule îlot au sud du Panama. Sur M6, Zone Interdite, magazine sur le thème croisière dans les Caraïbes, au cœur du nouveau paquebot de la démesure. 333 mètres jusqu'à 6700 passagers, 2000 membres d'équipage, le World America est le navire de la démesure. Il est sorti des chantiers navals de Saint-Nazaire il y a quelques mois. Sur W9, les tubes d'une vie, divertissement musical animé par Laurence Boccolini. Sur France 2, Mon jour de chance, pièce de théâtre avec Guillaume de Tonquédec. Sébastien passe un week-end avec sa femme et ses amis d'enfance. Ils se souviennent qu'à l'époque, ils laissaient le sort décider pour eux et prenaient toutes leurs décisions en jouant au dé. Sur France 3, OPJ, série. Sur France 5, Nikita, film réalisé par Luc Besson. Et puis sur TFX, Limitless, film avec Bradley Cooper. Très belle soirée télé à tous.
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1: Bonjour, bonjour à tous. Elle veut poursuivre le combat. Un an après, Christine Grandjean-Pacou prend la parole aujourd'hui dans les colonnes de La Montagne. Elle est l'épouse de Caroline Grandjean, cette institutrice de Moussage qui s'est suicidée le jour de la rentrée 2025. Elle était harcelée depuis 2 ans par un corbeau homophobe. Son épouse organise une marche en son hommage samedi à Aurillac et elle veut poursuivre la lutte pour dénoncer l'inaction des instances et retrouver ce corbeau. Elles sont accusées d'avoir monté un trafic entre les Antilles et Brive. 8 personnes sont jugées aujourd'hui devant le tribunal correctionnel. Interpellées en mars dernier, les suspects auraient importé de la cocaïne depuis la Martinique pour la revendre en Corrèze. Et qui en veut au marché de pays en Corrèze justement? En une seule nuit, les banderoles publicitaires de plusieurs marchés de producteurs ont été vandalisées dans 4 communes. L'association de Sainte-Fortunade a déposé plainte. À quelques jours de la rentrée, un nouveau visage pour l'éducation nationale dans le Cantal. Jérôme Listello est nommé directeur académique à partir du 1er septembre, jour de rentrée des classes. Il arrive de l'Isère et remplace Laurence Amy, nommé de son côté dans les Deux-Sèvres. Et puis, c'est la seule bonne nouvelle liée aux incendies de l'été. Le nombre de candidatures chez les pompiers volontaires explose. Exemple en Corrèze, où on compte 51 dossiers en cours. C'est 3 fois plus que l'an dernier. Une bonne nouvelle pour le 10 du département qui appelle surtout à pérenniser cet élan pour renouveler les effectifs sur le long terme. Voilà pour l'actu dans la région. Je vous souhaite une très belle journée. Tout de suite, le reste de l'info sur Jardin FM.
2: Bonjour, le choc et la désolation à Pomade.

0: L'Aude, après le passage de cette tornade dévastatrice hier, 300 maisons impactées, une quarantaine de blessés, dont deux en un état grave selon le dernier bilan de la préfecture. Les bâtiments vont être expertisés pour évaluer les risques d'effondrement. Premier déplacement de campagne pour Raphaël Glucksmann. Le candidat à la présidentielle est en Charente-Maritime, avec à ses côtés l'un de ses premiers soutiens, l'écologiste Yannick Jadot. Le fondateur de Place Publique a présenté l'axe majeur de son projet, la transformation écologique. Emmanuel Macron, lui, est en Côte d'Or ce matin. Le président assiste aux obsèques du sénateur François Patriat, mort la semaine dernière à 83 ans. Le chef de l'État a salué sa bienveillance et sa fidélité. L'ancien ministre était l'un de ses soutiens de la première heure. Et puis les dauphins du Maryland d'Antibes n'iront finalement pas aux eaux de Beauval. Le parc du Loir-et-Cher renonce à son projet de centre d'accueil de cétacés, évoquant des incertitudes juridiques et financières. Plusieurs associations s'opposaient à ce transfert. Voilà pour l'essentiel. Bonne journée.
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2: Et après quelques gouttes très locales ce matin, les averses vont un peu se généraliser cet après-midi, particulièrement sur la Corrèze, avec de nouveaux passages orageux. Ils vont aussi toucher le Cantal et le Lot, mais ce sera beaucoup plus rare et localisé. On retrouvera un ciel ensoleillé et quelques nuages seulement demain un peu partout. Cet après-midi, il fera 21 degrés à Égletons, 23 à Ussel, 25 à Tulle et Gramat, et jusqu'à 27 au maximum pour Vic-sur-Cère ou encore Aurillac. Demain matin, prévoyez 18 à 22 degrés sur l'ensemble de nos départements.

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1: Le rendez-vous des gourmets et des amoureux du terroir cantalien, c'est sur Jordan FM. Nous retrouvons le chef Jérôme Cazanave au restaurant Le Jarousset, près de Murat dans le Cantal. Bonjour Jérôme.
2: Bonjour.
1: Alors Jérôme, ta cuisine fait la part belle aux producteurs locaux, mais parlons de cette magnifique carte d'été. Raconte-nous comment tu l'as conçue, depuis quand tu travailles dessus et surtout qu'est-ce qu'on va retrouver dedans ?
2: Mais là, la carte d'été, elle arrive très très tôt. En fait, on a changé ça il y a déjà quelques jours. Je pense que vous avez tous aperçu, il fait un peu chaud. Et donc, ça raccourcit quand même la saison du printemps. On n'a plus de pois, on n'a plus d'asperges. Les fraises, ça commence à être compliqué. Donc, voilà. Donc, pour les fruits, on est maintenant sur de la framboise, de la myrtille, l'abricot. Mais voilà, après, c'est plutôt sur la fraîcheur, le basilic, le poisson, des jus courts, pas trop de gras, des cuissons courtes. L'hiver, on va chercher plutôt des viandes en sauce réconfortantes, un peu, qui va amener un peu de chaleur. Là, c'est plutôt grillé, de l'huile d'olive, plutôt tendue et fraîche.
1: On est obligé de s'adapter aussi aux conditions climatiques.
2: Mais c'est évident, je veux dire, même nous, quand on mange, on voit bien que quand on prend un plat chaud, déjà qu'il fait chaud, ça nous fait un peu transpirer. Alors que si on mange juste des tomates, du melon, un petit poisson mariné, froid, c'est quand même bien plus agréable.
1: Une vraie invitation au voyage culinaire, d'ailleurs. 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Bel été à tous.
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1: Bonjour, bonjour à tous. Elle veut poursuivre le combat. Un an après, Christine Grandjean-Pacou prend la parole aujourd'hui dans les colonnes de La Montagne. Elle est l'épouse de Caroline Grandjean, cette institutrice de Moussage qui s'est suicidée le jour de la rentrée 2025. Elle était harcelée depuis 2 ans par un corbeau homophobe. Son épouse organise une marche en son hommage samedi à Aurillac et elle veut poursuivre la lutte pour dénoncer l'inaction des instances et retrouver ce corbeau. Elles sont accusées d'avoir monté un trafic entre les Antilles et Brive. 8 personnes sont jugées aujourd'hui devant le tribunal correctionnel. Interpellées en mars dernier, les suspects auraient importé de la cocaïne depuis la Martinique pour la revendre en Corrèze. Et qui en veut au marché de pays en Corrèze justement? En une seule nuit, les banderoles publicitaires de plusieurs marchés de producteurs ont été vandalisées dans 4 communes. L'association de Sainte-Fortunade a déposé plainte. À quelques jours de la rentrée, un nouveau visage pour l'éducation nationale dans le Cantal. Jérôme Listello est nommé directeur académique à partir du 1er septembre. Jour de rentrée des classes, il arrive de l'Isère et remplace Laurence Amy, nommée de son côté dans les Deux-Sèvres. Et puis, c'est la seule bonne nouvelle liée aux incendies de l'été. Le nombre de candidatures chez les pompiers volontaires explose. Exemple en Corrèze, où on compte 51 dossiers en cours. C'est 3 fois plus que l'an dernier. Une bonne nouvelle pour le SDIS du département qui appelle surtout à pérenniser cet élan pour renouveler les effectifs sur le long terme. Voilà pour l'actu dans la région. Je vous souhaite une très belle journée. Tout de suite, le reste de l'info sur Jordan FM.
2: Bonjour à tous. Elle est de nouveau dans le vide spatial. Sophie Adenau effectue sa 2e sortie de la Station Spatiale Internationale après celle de mardi dernier. Elle doit terminer la réparation d'une antenne de communication. La mission doit durer 6h30. Les 2 blessés graves après la tornade dans l'Aude ne sont plus en urgence absolue. Au total, 15 habitants de Poma ont été hospitalisés hier et cet après-midi, une cellule psychologique a été mise en place dans la petite commune, alors que les 2/3 des maisons, près de 300 au total, ont été impactés par ce phénomène. Les dauphins du Marineland d'Antibes n'iront finalement pas aux eaux de Beauval. Le directeur du parc renonce à son projet de centre d'accueil de cétacés, évoquant des incertitudes juridiques et financières. Le ministre de la Transition écologique dit regretter cette décision et assure vouloir trouver une solution d'accueil pérenne. Et puis les coureurs de la Vuelta ont quitté la France. La 4e étape se court en Andorre cet après-midi. Et c'est toujours le Slovène Tadej Pogacar qui est leader de ce Tour d'Espagne. Voilà pour l'essentiel. Bon après-midi.
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1: Et après quelques gouttes très locales ce matin, les averses vont un peu se généraliser cet après-midi, particulièrement sur la Corrèze avec de nouveaux passages orageux. Ils vont aussi toucher le Cantal et le Lot, mais ce sera beaucoup plus rare et localisé. On retrouvera un ciel ensoleillé et quelques nuages seulement demain un peu partout. Cet après-midi, il fera 21 degrés à Égletton, 23 à Ussel, 25 à Tulle et Gramat et jusqu'à 27 au maximum pour Vic-sur-Cère ou encore Aurillac. Demain matin, prévoyez 18 à 22 degrés sur l'ensemble de nos départements.
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1: Implanté au cœur d'un environnement préservé, la base Asvol te propose de découvrir la richesse des vallées du Lot et de la Truyère à travers des activités de pleine nature. Nous avons Pierre, le directeur d'Asvol, et Fabien, le directeur adjoint, qui sont avec nous tout au long de cet été. Bonjour à vous deux.
2: Bonjour.
3: Bonjour.
1: Alors, on va continuer de découvrir les activités qui sont proposées depuis la base Asvolt. On a parlé du canoë, bien sûr, qui est l'activité phare. Et puis, il y en a une autre qui prend vraiment de l'ampleur au fil des années. C'est le VTT à assistance électrique. Alors, Fabien, on peut louer tout le matériel déjà depuis la base et puis partir sur plusieurs tracés, plus ou moins longs.
2: C'est exactement ça. On a 6 tracés au total, donc 4 à la demi-journée, 2 à la journée, qui permettent à tout le monde de trouver un parcours adapté à son niveau. Des plus débutants aux plus confirmés, de vraiment initiation ou sportif, et sur des parcours qui font entre une quinzaine et une trentaine de kilomètres pour la demi-journée, et on va jusqu'à 40 pour une journée complète où on peut prendre le vélo, suivre les parcours sur les GPS que l'on donne directement, donc pas besoin de se prendre la tête avec une carte, et revenir tranquillement sur la fin de journée.
1: Très bien. Accessible avec les enfants ?
2: Les enfants peuvent venir, alors à partir de 12 ans, c'est par rapport aux tailles des vélos, on essaye d'adapter les vélos à chaque personne, donc 12 ans c'est bien pour commencer l'activité, et après pour faire les parcours que l'on a mis à disposition.
1: J'imagine qu'on passe de forêt à chemin, à la route, ça se profile comment ?
2: Exactement, tous nos parcours ils sont faits de façon à ce qu'on ait tout d'abord une petite montée, c'est plus adapté pour les vélos électriques, comme ça on utilise la batterie au début, et on est plus serein pour revenir tranquillement à la base. Dans les chemins, principalement, on alterne route et chemin, souvent c'est du moitié-moitié, et en fonction de la difficulté des parcours, on va avoir les chemins qui vont se rétrécir et devenir plus techniques pour ceux qui ont plus l'habitude et qui veulent un parcours plus sportif.
1: Ouais. Là aussi, c'est à la carte, c'est comme le canoë, vous choisissez vraiment ou la difficulté, ou le sportif, ou le côté plus cool et balade, que ce soit les pieds dans l'eau avec les canoës ou à VTT, c'est vraiment au choix. Selon l'envie du jour, du groupe, asvolt.fr, c'est pour tout découvrir. Vous avez vraiment le détail des activités, des parcours. 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

0: Bonsoir à tous. Les orages ont causé quelques dégâts hier dans le Cantal. Deux maisons ont été touchées par la foudre à Jussac et à Brajac. L'une d'elles a été totalement détruite par l'incendie malgré l'intervention des pompiers. Heureusement, elle était vide, tout comme la première. Aucun blessé n'est à déplorer. Une marche du souvenir en hommage à Caroline Grandjean, elle aura lieu ce samedi à Aurillac, deux ans après la mort de cette institutrice harcelée qui s'est suicidée en septembre 2025 à Moussage. Le rendez-vous est donné à 10h15, place des droits de l'homme et à 3 jours de la rentrée. 8 personnes jugées devant le tribunal correctionnel de Brive aujourd'hui. Elles sont accusées de trafic de cocaïne avec de la drogue importée illégalement jusqu'en Corrèze depuis les Antilles. Les suspects avaient été arrêtés au printemps dernier suite au signalement de plusieurs voisins qui s'étaient plaints de nuisances auprès des forces de police. Dans l'actualité également, une bonne nouvelle pour les usagers de la ligne ferroviaire Brive-Périgueux. La SNCF annonce qu'elle pourra rouvrir lundi prochain, le 31 août. Elle est, on le rappelle, fermée depuis un mois et demi à cause d'un rocher de 200 tonnes qui menaçait de s'effondrer sur les voies. La zone est désormais sécurisée, le bloc a été retiré. Et puis, le coup d'envoi du salon Ruralétique aujourd'hui à Aurillac, une 21e édition placée sous le signe des nouvelles technologies et notamment de l'intelligence artificielle pour voir comment elle peut aider les élus locaux des territoires ruraux dans leur quotidien. L'événement se déroule jusqu'à demain au centre des congrès. Et voilà pour l'essentiel de l'info plus près de chez vous. Tout de suite, l'actualité nationale et internationale.
1: Bonjour à tous, elle est de nouveau dans le vide spatial. Sophia Deneau effectue sa deuxième sortie de la Station Spatiale Internationale après celle de mardi dernier. Elle doit terminer la réparation d'une antenne de communication. La mission doit durer 6h30. Les deux blessés graves après la tornade dans l'Aude ne sont plus en urgence absolue. Au total, 15 habitants de Poma ont été hospitalisés hier et cet après-midi, une cellule psychologique a été mise en place dans la petite commune alors que les deux tiers des maisons, près de 300 au total, ont été impactés par ce phénomène. Les dauphins du Marineland d'Antibes n'iront finalement pas aux eaux de Beauval. Le directeur du parc renonce à son projet de centre d'accueil de cétacés, évoquant des incertitudes juridiques et financières. Le ministre de la Transition écologique dit regretter cette décision et assure vouloir trouver une solution d'accueil pérenne. Et puis les coureurs de la Vuelta ont quitté la France. La 4e étape se court en Andorre cet après-midi. Et c'est toujours le Slovène Tadej Pogacar qui est leader de ce Tour d'Espagne. Voilà pour l'essentiel. Bon après-midi.
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0: Des averses ce soir au programme sur le Cantal. Elles prennent un caractère orageux sur la Corrèze avant une amélioration demain. La perturbation va s'évacuer. On retrouvera un ciel voilé, des éclaircies plus nombreuses dans l'après-midi avec aussi un peu de vent, notamment sur la Corrèze, avec des rafales jusqu'à 50 km/h. Le thermomètre affichera 12 degrés demain matin à Saint-Flour et Ussel, 14 à Argentat, 15 à Saint-Cernin et à Mauriac, jusqu'à 29 degrés au meilleur de la journée à Aurillac et à Rion-Esmontagne, 32 à Tulle et 34 à Brive.
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0: Le morceau de Placebo avec The Bitterens sur Jordan FM.
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0: C'est Clarisse, je suis ravie d'être à vos côtés. On se retrouve comme tous les après-midi pour profiter de l'été ensemble sur Jordan FM avec du bon plan direction Aurillac et un nouvel espace dédié au partage et à la sensibilisation autour du monde sauvage qui vient d'ouvrir ses portes aux 5 rues du Salut, la galerie La Trace. Le projet qui a été porté par deux professionnels locaux de la nature, Nicolas Bachelet, photographe animalier et artiste connu sous le pseudonyme de Barzec, et puis Myriam Calmejean, également accompagnatrice en montagne et conférencière pour My Pose Nature. La galerie propose donc différentes manières d'aborder l'environnement et toutes les deux semaines, l'expo d'œuvres originales et thématiques artistiques sont renouvelées. Et puis le vendredi à 18h30, vous avez des rendez-vous de 30 minutes appelés Capsule qui propose des projections et des témoignages d'acteurs de terrain. Il y a des ateliers aussi, des ateliers pratiques qui sont organisés pour s'initier à la matière ou pour préparer des sorties d'observation en montagne. La galerie à La Trace qui vous accueille donc le mercredi de 13h30 à 19h ainsi que les vendredis et samedis de 10h à 19h. 9h prochain rendez-vous, ce sera donc demain mercredi à partir de 13h30. Vous pouvez retrouver toutes les infos et le programme des ateliers aussi sur les sites à barzec.com et mypausenature.fr. La suite se prépare après ces petites infos. Le morceau d'Ed Sheeran, ce sera Bad Habits. Et puis juste avant, c'est Indochine avec les nouveaux soleils sur Jordan FM. C'est la suite.
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0: L'hymne officiel de l'équipe de France pour le Mondial 2026, c'était Mpokora et L2B avec trophée sur Jordan FM.
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0: Très bon mardi, dans une semaine tout pile, ce sera la rentrée. Alors peut-être que vous êtes un petit peu stressé sur la rentrée scolaire, il y a 27% de la population française qui a peur de ne pas être à l'heure au moment de la rentrée. C'est une étude Ipsos qui vient juste de révéler ça, donc 27% des personnes interrogées stressent de ne pas être à l'heure. Alors est-ce que vous allez mettre 2, 3, voire 4 réveils? Eh bien n'hésitez pas à nous le dire sur la page Facebook de Jordan FM avec grand plaisir. En attendant, la playlist se prépare pour Earth, Wind & Fire, ce sera Let's Groove, le son du moment, This Is et Theodora. Ce sera Mélodrama, mais tout de suite voici vos bons plans de l'été sur Jordan FM.
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2: Direction la station du Lioran, tout au long de cet été à la découverte des activités qui sont proposées, elles sont nombreuses. Nous sommes avec Julie Fourny-Morel pour en parler. Bonjour Julie.
3: Bonjour.
2: Alors on va se focaliser là tout de suite sur les remontées mécaniques, puisque toutes les remontées fonctionnent tout au long de l'été. On parle bien sûr du téléphérique et de remontées mécaniques. On commence par le téléphérique.
3: Donc le téléphérique du plomb du Cantal, qui est un peu l'activité mythique de la station du Lioran. Qui vous permet de rejoindre facilement le plomb du Cantal, qui est le point culminant de notre département.
2: 1855 mètres.
3: 1855 mètres, c'est bien ça.
2: On est bon.
3: Donc, montez en 7 minutes et vous arrivez à 15 minutes de marche du sommet du plomb du Cantal. Donc, le téléphérique est ouvert tous les jours.
2: Hein. Ouais, jusqu'à mi-septembre.
3: Jusqu'à mi-septembre, c'est ça. Donc, le téléphérique du plomb du Cantal, il est accessible pour les piétons, pour les randonneurs, pour les vététistes, pour les parapentistes. Voilà. En trajet simple, en aller-retour, comme vous le souhaitez. Autre remontée mécanique qui fonctionne toujours basée sur le centre de la station, c'est le télésiège du Buron du Baguet. C'est le gros télésiège qui est au cœur de la station, qui vous amène un petit peu moins haut, au niveau du sommet du télésiège du Buron du Baguet. Par contre, vous avez une très belle vue aussi, et au coucher de soleil, c'est super sympa aussi, sur le Puy Griou, le Puy Marie. Et là, toujours pareil, accessible aux piétons, ça dessert aussi les pistes du Bike Park, à prendre en aller-retour, en trajet simple. Et la troisième remontée mécanique qui fonctionne, donc un petit peu plus confidentielle, on ne la voit pas effectivement du centre de la station. Il faut partir du premier niveau de station, le télésiège de Rombières, toujours pareil, ouvert piétons, vététistes, en aller-retour, en trajet simple. Et il vous amène au col de Rombières. Et là, vous avez l'accès idéal pour aller jusqu'au Puy-Marie ou au Puy-Griou par les crêtes. Vous êtes directement sur la ligne de crête avec des paysages à couper le souffle. Donc, 20 minutes de montée en télésiège.
2: Au départ du Buron du Baguet, vous aurez aussi la possibilité de mener l'enquête avec Harold et la lettre mystère. Et puis, un second escape game est aussi proposé depuis la prairie des Sagnes. Formez votre équipe d'archéologues pour percer le secret des flacons maudits. 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

0: au boulot, en voiture, dans les transports, vous êtes sur Jordan FM, c'était Héloïse Ivar avec On sera là.
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0: Et pour clôturer, comme il se doit votre été, il y a une dernière guinguette de l'été, c'est à Arpajon-sur-Cère. Et c'est ce vendredi, c'est à 19h30, vous allez pouvoir clôturer la saison en beauté à Carbona avec une soirée guinguette et gourmandise et le chanteur Peyo avec un stand de restauration sur place, musique, convivialité aussi pour une dernière soirée d'été. C'est gratuit et c'est ouvert à tout le monde. On vous attend donc pour cet été à Arpajon-sur-Cère. C'est ce vendredi à partir de 19h30, ça peut être l'occasion de venir bien sûr avec grand plaisir. À 17h, c'est le point sur l'actu aux côtés d'Axel Pontier. Il y aura aussi Anne Silla pour FOMO. Et on redémarre avec Bruno Mars. Voici On My Soul sur Jordan FM. C'est la suite.
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0: maisons ont été touchées par la foudre à Jussac et à Brajac. L'une d'elles a été totalement détruite par l'incendie malgré l'intervention des pompiers. Heureusement, elle était vide, tout comme la première. Aucun blessé n'est à déplorer. Une marche du souvenir en hommage à Caroline Grandjean, elle aura lieu ce samedi à Aurillac, 2 ans après la mort de cette institutrice harcelée qui s'est suicidée en septembre 2025 à Moussage. Le rendez-vous est donné à 10h15, place des droits de l'homme, et à 3 jours de la rentrée. 8 personnes jugées devant le tribunal correctionnel de Brive aujourd'hui. Elles sont accusées de trafic de cocaïne avec de la drogue importée illégalement jusqu'en Corrèze depuis les Antilles. Les suspects avaient été arrêtés au printemps dernier suite au signalement de plusieurs voisins qui s'étaient plaints de nuisances auprès des forces de police. Dans l'actualité également, une bonne nouvelle pour les usagers de la ligne ferroviaire Brive-Périgueux. La SNCF annonce qu'elle pourra rouvrir lundi prochain, le 31 août. Elle est, on le rappelle, fermée depuis 1 mois et demi à cause d'un rocher de 200 tonnes qui menaçait de s'effondrer sur les voies. La zone est désormais sécurisée, le bloc a été retiré. Et puis, le coup d'envoi du salon ruralétique aujourd'hui à Aurillac, une 21e édition placée sous le signe des nouvelles technologies. Et notamment de l'intelligence artificielle pour voir comment elle peut aider les élus locaux des territoires ruraux dans leur quotidien. L'événement se déroule jusqu'à demain au centre des congrès. Et voilà pour l'essentiel de l'info plus près de chez vous. Tout de suite, l'actualité nationale et internationale.
1: Bonjour à tous, elle est de nouveau dans le vide spatial. Sophia Denon effectue sa 2e sortie de la station spatiale internationale après celle de mardi dernier. Elle doit terminer la réparation d'une antenne de communication. La mission doit durer 6h30. Et 2 blessés graves après la tornade dans l'Aude ne sont plus en urgence absolue. Au total, 15 habitants de Poma ont été hospitalisés hier et cet après-midi, une cellule psychologique a été mise en place dans la petite commune alors que les 2/3 des maisons, près de 300 au total, ont été impactées par ce phénomène. Les dauphins du Marineland d'Antibes n'iront finalement pas aux eaux de Beauval. Le directeur du parc renonce à son projet de centre d'accueil de cétacés, évoquant des incertitudes juridiques et financières. Le ministre de la Transition écologique d'y regretter cette décision et assure vouloir trouver une solution d'accueil pérenne. Et puis les coureurs de la Vuelta ont quitté la France. La 4e étape se court en Andorre cet après-midi. Et c'est toujours le Slovène Tadej Pogacar qui est leader de ce Tour d'Espagne. Voilà pour l'essentiel. Bon après-midi.
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0: Des averses ce soir au programme sur le Cantal, elles prennent un caractère orageux sur la Corrèze avant une amélioration demain. La perturbation va s'évacuer, on retrouvera un ciel voilé, des éclaircies plus nombreuses dans l'après-midi avec aussi un peu de vent notamment sur la Corrèze avec des rafales jusqu'à 50 km/h. Le thermomètre affichera 12 degrés demain matin à Saint-Flour et Ussel, 14 à Argentat, 15 à Saint-Cernin et à Mauriac, jusqu'à 29 degrés au meilleur de la journée à Aurillac et à Rion-Esmontagne, 32 à Tulle et 34 à Brive.
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0: Tout va très bien cet après-midi sur Jordan FM, c'est Christophe Willem avec Double Jeu.
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0: Et vous avez rendez-vous avec le réseau Bienvenue à la ferme Corrèze. Comme chaque été, la chambre d'agriculture de la Corrèze coordonne la campagne un été corrézien 100% fermier. C'est une initiative qui s'articule autour de deux rendez-vous clés pour découvrir le territoire et ses produits avec les marchés des producteurs de pays qui se poursuivent donc jusqu'à fin août. 16 marchés réguliers qui sont organisés chaque semaine, complétés par plus de 30 marchés événementiels. Et le concept, il est simple, les consommateurs achètent leurs produits directement auprès des producteurs locaux et peuvent composer leur repas sur place. Et de l'autre, il y a l'opération Bienvenue à la ferme qui propose donc jusqu'au 31 août plus de 200 animations directement sur les exploitations. Et au programme, ce sont des visites guidées, des dégustations, des produits locaux, des ateliers de découverte ou encore des repas à la ferme. Et vous pouvez retrouver l'agenda complet de ces marchés, le programme détaillé des fermes participantes aussi sur le site bienvenue-a-la-ferme.com. Informations et actus aussi qui sont partagées sur la page Facebook du réseau Bienvenue à la ferme Corrèze. Donc n'hésitez pas, si vous voulez en profiter jusqu'à la fin août, ça peut être bien sûr l'occasion aussi de vous régaler. La suite sur Jordan FM avec le morceau de Kelly Clarkson, on adore, hein, c'est Because of You, et puis Taylor Swift, voici Elizabeth Taylor. Très bon après-midi.
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0: Vous êtes sur Jordan FM, excellent choix, c'était Benson Boone et Philippe Navré avec In The Stars.
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0: Et mine de rien, je pense que vous êtes en train de préparer les derniers détails pour la rentrée scolaire. Ce sera dans une semaine. Alors, il y a une nouvelle étude. Moi, j'aime bien les partager avec vous dans le Cantal et la Haute-Corrèze. Une étude qui révèle que 56% des Français sont inquiets de ne pas pouvoir aider leurs enfants, notamment à l'entrée en 6e pour les devoirs. Alors, c'est vrai que ça peut se compliquer aussi. 6e, 5e, quand on est au collège pour aider les enfants aux devoirs. Est-ce qu'il y a des matières que vous n'aimez pas du tout? C'est compliqué pour vous? N'hésitez pas à nous le dire. La page Facebook, bien sûr, de Jordan FM, le compte Insta aussi pour nos follow, avec grand plaisir. Moi, je vous prépare le morceau de Zaz dans la playlist pour Mon cœur, tu es fou. Et puis juste avant, ce sera Riviera avec Cheetah's Out Mind sur Jordan FM. Et avant ça, petit coup d'œil sur les sorties encore pour profiter de cette fin d'été. Voici vos bons plans sorties sur Jordan FM.
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2: Cet été, on sirote local et quoi de mieux que la vraie gentiane Coudère pour accompagner les apéros. Jean-Jacques Vermerche est notre invité tout au long de cet été et nous dévoile les secrets de cette liqueur 100% cantalienne. Bonjour Jean-Jacques.
3: Bonjour Sophie.
2: Alors est-ce que tu peux nous raconter comment ça se passe la culture de cette fleur sauvage et la récolte?
3: D'autant plus Sophie que nous sommes en pleine période.
2: C'est le moment.
3: C'est pendant l'été, après la floraison de notre gentiane, que nous allons procéder à l'arrachage. On va arracher les plants les plus anciens, des racines qui ont des gentianes qui ont entre 30 et 40 voire 50 ans,
2: oui,
3: avec une fourche du diable, et c'est le gentianaire, c'est un métier, voilà, de cueilleur, le gentianaire qui va à l'aide de sa fourche du diable extirper des racines de gentianes qui peuvent faire jusqu'à 7 kilos.
2: Et comment ça se fait qu'on va choisir justement les plantes les plus anciennes? C'est une réglementation ou c'est alors, vraiment pour le goût après de la liqueur?
3: Il y a vraiment deux raisons principales. La première, c'est effectivement pour préserver les populations les, oui, plus jeunes, et faire en sorte que les générations futures continuent de voir de la gentiane dans nos
2: ça,
3: estives. Ma fille Jeanne Gentiane verra de la gentiane dans les estives du Cantal dans 20 ans. Et puis l'autre raison, c'est que ça permet d'avoir des racines plus grosses et donc un rapport chair de la racine par rapport à la peau du tubercule en faveur de la chair.
2: D'accord.
3: Et c'est la chair qui va donner la finesse, l'élégance de l'amertume de notre gentiane Coudère.
2: Les secrets de la macération lente et longue qui vont conférer cette couleur justement or à la gentiane.
3: C'est pour ça que j'adore mon métier,
2: ouais,
3: parce qu'il faut prendre son temps. La macération va se réaliser sur plusieurs mois. On a la gentiane classique, plus de 3 mois de macération, mais on a aussi la gentiane intense qui va aller jusqu'à presque 9 mois.
2: Ouais,
3: 9 mois, vous voyez, on accouche quand même d'une macération là pour le coup. Et donc, c'est le temps nécessaire à ce que l'alcool que l'on utilise comme véhicule du goût puisse s'imprégner des arômes de notre racine qui trempe dedans.
2: On parle d'amertume maîtrisée. Pour ceux qui aiment ou n'aiment pas d'ailleurs la gentiane, on comprend ce que c'est cette amertume. Comment est-ce qu'on la travaille en fait?
3: Plus tôt on va intervenir dans la mise en macération et plus l'amertume sera fine, sans astringence.
2: D'accord.
3: Et plus on attend, la gentiane elle perd à peu près 10% de son poids par jour. Et donc plus elle va se dessécher, plus elle va prendre des notes amères qui peuvent devenir désagréables. Ce qu'on recherche dans la gentiane Coudère, c'est la vraie fraîcheur de l'amertume. Voilà, celle qui désaltère, surtout en ce moment.
2: Et pour découvrir les secrets de fabrication de la gentiane, il est possible d'aller à la rencontre de la Fée Jeune pour une visite dégustation directement au sein de l'atelier de la distillerie rue de la Fromentale à Aurillac. Pour réserver un créneau, rendez-vous sur le site visite.distillerie-coudère.com. 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

0: toi. Au boulot, en voiture, dans les transports, aucun doute, c'est Jordan FM pour vous accompagner avec le morceau de Christophe Maé, c'était Dingue Dingue Dingue.
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0: 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Alors qui a remporté justement ce pass famille avec 4 allers-retours téléphériques, 12 tours de dévaluge et 4 parties de mini-golf à valeur d'un forfait de 4 personnes de 92€ en fonction de l'âge des participants. Et bien il s'agit de Guillaume du côté de Marcol qui vient de remporter donc ces 4 allers-retours téléphériques, un forfait découverte pour 4 personnes. Et bien ça fait plutôt plaisir. Direction donc la station du Lioran en mode été pour découvrir toutes les activités. Et puis si vous voulez vous faire encore plaisir, il y a d'autres cadeaux à ne pas manquer. Ce sera bien sûr demain matin au côté de Laurent dans la matinale de l'été. Ce sera à partir de 6h. Le point sur l'actualité avec Axel Pontier arrive à 18h. Et aussi Barry White qui est prêt. Et Charlotte Cardin, on adore. C'est Tant pis pour elle sur Jordan FM.
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0: ligne ferroviaire Brive-Périgueux. La SNCF annonce qu'elle pourra rouvrir lundi prochain, le 31 août. Elle est, on le rappelle, fermée depuis un mois et demi à cause d'un rocher de 200 tonnes qui menaçait de s'effondrer sur les voies. La zone est désormais sécurisée, le bloc a été retiré. Et puis, le coup d'envoi du salon Rural Éthique aujourd'hui à Aurillac, une 21e édition placée sous le signe des nouvelles technologies et notamment de l'intelligence artificielle pour voir comment elle peut aider les élus locaux des territoires ruraux dans leur quotidien. L'événement se déroule jusqu'à demain au centre des congrès. Et voilà pour l'essentiel de l'info plus près de chez vous. Tout de suite, l'actualité nationale et internationale.
1: Bonsoir à toutes et tous. Aucune personne ne manque à l'appel selon le préfet de l'Aude. Il a fait le point cet après-midi à Poma après le passage dévastateur de la tornade hier. 20 personnes ont été hospitalisées et 300 maisons impactées, dont une centaine totalement détruites. Raphaël Glucksmann a fait son premier déplacement de campagne. C'était autour de l'écologie depuis un parc éolien en Charente-Maritime. Raphaël Glucksmann qui va participer à la primaire et les modalités du vote prévues en octobre doivent être décidées ce soir entre son mouvement Place Publique et le Parti Socialiste. Patrick Bruel n'est pas le bienvenu. Autour d'Amiens d'annoncer cet après-midi ne pas vouloir dans sa ville la tournée anniversaire du chanteur visé par 32 plaintes pour viol et agression sexuelle. C'est déjà le cas de Strasbourg, de Dijon ou encore de Chartres. Et puis elle est dans le vide spatial depuis le début d'après-midi. Sophie Adenau fait sa deuxième sortie de la Station Spatiale Internationale pour terminer la réparation d'une antenne de communication, mission qui doit durer environ 6h30. Bonne fin de journée, à notre écoute.
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0: Des averses ce soir au programme sur le Cantal, elles prennent un caractère orageux sur la Corrèze avant une amélioration demain. La perturbation va s'évacuer, on retrouvera un ciel voilé, des éclaircies plus nombreuses dans l'après-midi avec aussi un peu de vent, notamment sur la Corrèze avec des rafales jusqu'à 50 km/h. Le thermomètre affichera 12 degrés. Demain matin à Saint-Flour et Ussel, 14 à Argentat, 15 à Saint-Cernin et à Mauriac, jusqu'à 29 degrés. Au meilleur de la journée à Aurillac et à Rion-Esmontagne, 32 à Tulle et 34 à Brive.
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0: L'incontournable Michael Jackson avec Beat It sur Jordan FM.
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0: Et surtout, c'est avec du bon plan pour profiter de cette dernière semaine. Vous avez rendez-vous avec une belle exposition jusqu'au 31 août avec la Seconde Guerre mondiale face à la barbarie nazie, des hommes et des femmes ordinaires qui ont fait le choix héroïque de l'altruisme. Et dans le département du Cantal, ils ont été 35 à risquer leur vie et celle de leurs proches pour tendre la main à des personnes persécutées. Reconnus par le mémorial Yad Vashem de Jérusalem comme juste parmi les nations, eh bien ces héros de l'ombre ont permis de préserver la vie, la dignité aussi et l'espoir au cœur des années noires. Et pour honorer leur courage et transmettre leur histoire, vous allez pouvoir découvrir l'expo inédite Les Justes du Cantal, réseau et portrait. Elle se tient jusqu'au 31 août à la salle d'exposition d'Itrac sous la mairie aux heures d'ouverture habituelles. Les Justes du Cantal, donc, c'est à découvrir jusqu'au 31 août et ça peut être vraiment un moment fort aussi. Donc n'hésitez pas, si vous avez quelques heures, vous avez quelques jours, ça peut être l'occasion de vous y rendre. Muse for Madness se prépare. Et puis le son du moment, aussi annonciateur du nouvel album d'Angèle qui va s'appeler Instinct, ça devrait arriver pour la fin de l'année. On s'écoute le featuring avec Justice pour What You Want sur Jordan FM. C'est la suite.
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0: Le morceau de Stromae, Cole Kolbrenner, avec Que ce soit clair sur Jordan FM.
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0: C'est toujours un plaisir de vous accompagner. Vous êtes encore au boulot pour quelques heures. Bon courage à vous tous pour ce mardi soir. Aussi, vous peaufinez les derniers détails pour la rentrée scolaire. Hein, ça approche, surtout si vous avez les petits bouchous aussi qui rentrent dès mardi 1er septembre. Et ben, on est à vos côtés sur Jordan FM dans le Cantal et la Haute-Corrèze. Et pour profiter un max des derniers jours de l'été, j'ai la playlist qu'il vous faut avec Red Hot Chili Peppers pour My Friends, sur Sick Kims avec Soleil. Et avant ça, coup d'œil sur les activités. Et voici vos bons plans de l'été sur Jordan FM.
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0: Aucun doute, dans le Cantal et la Corrèze, les meilleurs hits sont chez nous. C'était Is Divine avec What Do You Think You Are.
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0: Et puis bien sûr, un petit coup d'œil sur les rendez-vous à ne pas manquer avec le Conseil départemental de l'accès au droit du Cantal qui organise une conférence en présence de François Molins. Ce sera le 4 septembre, ça arrive très très vite dès la semaine prochaine. C'est à 9h30 au Palais de Justice d'Aurillac, ancienne figure majeure de la magistrature française. Et bien François Molins a été procureur de la République de Paris, incarnant la parole judiciaire lors des attentats de 2015, avant de devenir procureur général auprès de la Cour de cassation. L'événement va se tenir donc dans la grande salle d'audience du tribunal judiciaire d'Aurillac, conférence qui sera suivie d'une séance de dédicace organisée en partenariat avec la librairie Point Virgule. L'accès à la conférence, il est gratuit, nécessite une inscription préalable par mail à noemie.anouzet@justice.fr. Noemie, donc noemie.anouzet@justice.fr. N'hésitez pas, si vous voulez vous y rendre, c'est gratuit, mais c'est sûr, inscription, rendez-vous le 4 septembre prochain. Pour la suite, on démarre avec le morceau de Trottoir d'en face sur les sentiers du monde, il y aura aussi Another pour Talk to You. Et avant ça, coup d'œil sur votre soirée. Quels sont les films ou les séries à ne pas manquer, les bons programmes? Voici le plateau télé et c'est sur Jordan FM.
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2: Bonjour, ma sélection télé pour votre soirée du mardi 25 août sur TF1, Koh-Lanta All-Star, lancement de la nouvelle saison présentée par Denis Brogniart. 18 concurrents emblématiques de l'émission ont traversé le monde pour débarquer sur un minuscule îlot au sud du Panama. Sur M6, Zone Interdite Magazine sur le thème croisière dans les Caraïbes, au cœur du nouveau paquebot de la démesure. 333 mètres jusqu'à 6700 passagers, 2000 membres d'équipage. Le World America est le navire de la démesure. Il est sorti des chantiers navals de Saint-Nazaire il y a quelques mois. Sur W9, les tubes d'une vie, divertissement musical animé par Laurence Boccolini. Sur France 2, Mon jour de chance, pièce de théâtre avec Guillaume de Tonquédec. Sébastien passe un week-end avec sa femme et ses amis d'enfance. Ils se souviennent qu'à l'époque, ils laissaient le sort décider pour eux et prenaient toutes leurs décisions en jouant au dé. Sur France 3, OPJ, série. Sur France 5, Nikita, film réalisé par Luc Besson. Et puis sur TFX, Limitless, film avec Bradley Cooper. Très belle soirée télé à tous.
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Bonsoir à tous. Les orages ont causé quelques dégâts hier dans le Cantal. Deux maisons ont été touchées par la foudre à Jussac et à Brajac. L'une d'elles a été totalement détruite par l'incendie malgré l'intervention des pompiers. Heureusement, elle était vide tout comme la première. Aucun blessé n'est à déplorer. Une marche du souvenir en hommage à Caroline Grandjean, elle aura lieu ce samedi à Aurillac, deux ans après la mort de cette institutrice harcelée qui s'est suicidée en septembre 2025 à Moussage. Le rendez-vous est donné à 10h15, place des droits de l'homme et à trois jours de la rentrée. Huit personnes jugées devant le tribunal correctionnel de Brive aujourd'hui. Elles sont accusées de trafic de cocaïne avec de la drogue importée illégalement jusqu'en Corrèze depuis les Antilles. Les suspects avaient été arrêtés au printemps dernier suite au signalement de plusieurs voisins qui s'étaient plaints de nuisances auprès des forces de police. Dans l'actualité également, une bonne nouvelle pour les usagers de la

0: Une personne ne manque à l'appel selon le préfet de l'Aude. Il a fait le point cet après-midi à Poma après le passage dévastateur de la tornade hier. 20 personnes ont été hospitalisées et 300 maisons impactées, dont une centaine totalement détruites. Raphaël Glucksmann a fait son premier déplacement de campagne. C'était autour de l'écologie depuis un parc éolien en Charente-Maritime. Raphaël Glucksmann qui va participer à la primaire et les modalités du vote prévues en octobre doivent être décidées ce soir entre son mouvement Place Publique et le Parti Socialiste. Patrick Bruel n'est pas le bienvenu. Autour d'Amiens d'annoncer cet après-midi ne pas vouloir dans sa ville la tournée anniversaire du chanteur visé par 32 plaintes pour viol et agression sexuelle. C'est déjà le cas de Strasbourg, de Dijon ou encore de Chartres. Et puis elle est dans le vide spatial depuis le début d'après-midi. Sophie Adenau fait sa deuxième sortie de la Station Spatiale Internationale pour terminer la réparation d'une antenne de communication. Mission qui doit durer environ 6h30. Bonne fin de journée à notre écoute.
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2: Des averses ce soir au programme sur le Cantal. Elles prennent un caractère orageux sur la Corrèze avant une amélioration demain. La perturbation va s'évacuer. On retrouvera un ciel voilé, des éclaircies plus nombreuses dans l'après-midi avec aussi un peu de vent, notamment sur la Corrèze, avec des rafales jusqu'à 50 km/h. Le thermomètre affichera 12 degrés. Demain matin à Saint-Flour et Ussel, 14 à Argentat, 15 à Saint-Cernin et à Mauriac, jusqu'à 29 degrés. Au meilleur de la journée à Aurillac et à Rion-Esmontagne, 32 à Tulle et 34 à Brive.
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0: On poursuit ce début de soirée ensemble sur Jordan FM. C'était Jérémy Frérot avec Adieu.
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0: Vous avez envie de partager de votre temps, sachez que le Secours catholique de Jussac recherche à compter de mardi 1er septembre des bénévoles pour élargir les heures d'ouverture au public de sa boutique solidaire. Elle est située au 13 avenue des Ronds à Jussac et l'association recherche donc deux futurs bénévoles pour le lundi après-midi, deux également pour le vendredi matin et puis deux aussi pour le samedi après-midi. Vous pourrez vous occuper donc de la boutique solidaire, le tri, le rangement, la vente, mais également de l'accueil, l'écoute des personnes aussi qui viennent au local, et vous pourrez aussi faire d'autres activités au sein de l'équipe. Donc si vous avez de l'écoute, de la disponibilité, de la discrétion, de l'empathie, que ça fait partie de vos qualités, c'est celles qui sont recherchées, eh bien n'hésitez pas à vous renseigner aussi. Vous pouvez appeler le 06 30 28 90 65 06 30 28 90 65, le Secours catholique de Jussac qui recherche donc dès la semaine prochaine des bénévoles pour donner de votre temps. Ça peut être l'occasion, bien sûr, avec grand plaisir. La suite arrive avec le morceau de I Am pour Je Danse le Mia, et puis justement c'est Bébé Rexha et David Guetta, On Adore Monter le Son, c'est Sad Girls sur Jordan FM.
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0: Le groupe italien Maneskin, c'était Valentine sur Jordan FM.
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0: C'est toujours un plaisir de vous accompagner pour ce début de soirée. Ça y est, vous êtes rentrés tout doucement à la maison. Aussi, vous êtes encore en voiture dans le Cantal et la Haute-Corrèze. Ne touchez à rien. On est parti avec le morceau de Kenji Girac et Vianney, ce sera Le Feu. Il y a aussi Teddy Swims avec Mister Know It All. Mais avant ça, pour les derniers jours de ce mois d'août, pour profiter pleinement des activités dans le Cantal et la Haute-Corrèze, voici vos bons plans de l'été sur Jordan FM.
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2: Le midi ou le soir, l'été, on adore ne rien faire ou alors faire griller. Alors on est toujours avec Jérôme Falcon de la ferme du Boulet à la Sainte-Hélide pour parler de l'activité traiteur. Bonjour Jérôme.
3: Bonjour à vous.
2: Alors sur la partie traiteur, on va retrouver les grands classiques locaux. La truffade, le poulet au mori ou bien encore le chou farci, mais pas que.
3: Oui, nous faisons également du punti, beaucoup de plats cuisinés à base de porc, porc au curry, bœuf à la bière, bœuf à la provençale.
2: Et puis l'été est propice au barbecue. Dis-nous, quelles sont les spécialités que vous préparez en ce moment?
3: On fait beaucoup de poitrine marinée épices à merguez ou également épices au curry. On fait nos traditionnels chipots et merguez ainsi que des chipots à l'ail des ours.
2: Bon, ça donne faim tout ça. 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Très bel été à tous.
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0: Bon entendeur et Nicoletta avec Fio Maravilla sur Jordan FM.
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0: Et ben voilà, on va se laisser ici. C'est pour mieux se retrouver demain à partir de 16h sur Jordan FM. Si vous partez bosser demain matin, vous avez repris le boulot, sachez que votre réveil, il va le faire aux côtés de Laurent. Les matinales de l'été qui se poursuivent à partir de 6h jusqu'à 10h demain sur Jordan FM pour vous accompagner en direction du boulot. Et moi, je vous retrouve bien sûr en fin d'après-midi. Ce sera à partir de 16h. D'ici là, le morceau de Maroon 5 avec Beautiful Mistakes, c'est calé. Et puis juste avant, c'est Louane avec Pardonne-moi sur Jordan FM. Très bonne soirée. Et à demain.
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1: Bonsoir à tous. Un peu plus de 24 heures après la formation d'une tornade à Paumalheur est au bilan dans cette petite commune de l'Aude. Plus de 300 maisons ont subi des dégâts selon la préfecture. 39 personnes ont été blessées, dont 20 transportées à l'hôpital. Mais aucune d'entre elles n'inspire l'inquiétude, a indiqué le préfet Alain Buquet. Les épisodes orageux ne sont pas terminés selon Météo France. Une nette dégradation à partir de demain est attendue et pour plusieurs jours, notamment sur l'ouest du pays, avec des orages localement forts accompagnés de grêles, de fortes rafales de vent et de possibles ruissellements. Autre événement climatique qui, lui, nous marque depuis le début de l'été, la sécheresse. Face à ces divers impacts, la région Grand Est réclame aujourd'hui un plan européen massif pour l'agriculture. Le président du Conseil régional, Franck Leroy, appelle la Commission européenne à débloquer des aides d'urgence et à préparer les exploitations aux effets du changement climatique. La diplomatie russe nie toute ingérence sur certains candidats à l'élection présidentielle en France, qualifiant les allégations de certaines des victimes d'infondées et dépourvues de preuves. Ces derniers mois, plusieurs figures politiques du pays ont été visées par une série d'opérations de déstabilisation attribuées à des réseaux pro-russes, notamment Gabriel Attal, ciblé à 4 reprises ce mois-ci. À l'étranger, le Canada persiste et signe. Ottawa infligera bien des droits de douane punitifs aux États-Unis en réponse à ceux mis en place par Washington depuis ce week-end.

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0: À seulement quelques minutes d'Aurillac sur la commune d'Arpajon-sur-Cère, découvrez un espace de nature de 7 hectares, la Plantelière.
1: Ce site géré par Aurillac Aglo est accessible librement et gratuitement tout au long de l'année. C'est une belle destination pour observer la biodiversité locale au gré de ses envies.
0: Au fil des chemins, vous pouvez parcourir différents jardins thématiques comme le jardin des odeurs, celui du goût ou encore un espace dédié aux plantes médicinales.
1: Le lieu sert également de vitrine pour le jardinage au naturel, entretenu sans aucun produit chimique. On y trouve un verger conservatoire, une mare pédagogique ainsi qu'un labyrinthe de haies végétales.
0: Pour explorer le site de manière ludique, 3 parcours d'orientation adaptés à tous les âges sont proposés, aux côtés de grands jeux en bois.
1: De plus, en juillet et en août, des ateliers thématiques pour petits et grands sont organisés chaque mardi et mercredi matin en partenariat avec le CPIE de Haute-Auvergne, le Centre Permanent d'Initiative pour l'Environnement.
0: Les cartes de courses d'orientation et le programme complet des animations sont à retrouver en téléchargement sur le site d'Aurillac Aglo. Et puis rendez-vous tout au long de l'été sur jordanefm.fr. Aurillac Agglomération vous offre des passes pour aller visiter les gorges de la Jordanne ou des passes famille également pour le centre aquatique d'Aurillac.
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